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Encore plus fort, les tropiques me dévorent. Et ma vision s'éclaircit dans un dernier effort. 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

0: Il est 3h à Saint-Flour, 15h à Honolulu.
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0: faites bien attention. Contrôlez vos pieds. Nous compterons
1: lentement au
0: début et nous accélérons ensuite pour arriver enfin à une cadence normale.

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0: aider pour quelque chose ?
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0: Ah, ici, ce qu'on peut donner, c'est de la chaleur humaine. 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

0: je suis pas...
1: Comme disait Nougaro, quand t'as un don, c'est fait pour le donner. Et ben, moi, je trouve que j'ai de la chance de pouvoir donner. J'avais un vieil arbre dans mon jardin qui est mort maintenant. Il était tout noir, le tronc était complètement ouvert, il était rongé, brûlé, il avait un cancer généralisé. Et ben, toutes les saisons, il donnait des cerises en été. Toujours. Et j'ai dit, regarde bien cet arbre, toi, et prends exemple.

0: monnaie?
1: Par exemple, si tu veux quelque chose, tu peux pas l'avoir sans monnaie.
2: Même à manger?
1: Surtout!
3: Oui, mais enfin, manger, c'est un besoin, ça, on meurt si on mange pas.
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0: Médéraux, il est 7h, retrouvons tout de suite le journal de Radio France Internationale.
1: Il est 7h à Paris, 9h30 à Kaboul, vous écoutez RFI.
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1: RFI Matin, ça débute avec votre journal. Diane Berger, bonjour.
3: Bonjour Pierre, bonjour à toutes et tous.
1: Et à la une donc, les 5 ans de la prise de Kaboul par les talibans.
3: Les femmes afghanes ont perdu depuis quasiment tous leurs droits, privées d'accès à l'école, au travail, forcées de se recouvrir de la tête aux pieds quand elles sortent. Témoignage à suivre de jeunes Marocains qui rêvent toujours de rejoindre l'Europe. Ils étaient entrés illégalement dans l'enclave espagnole de Ceuta il y a 2 semaines, mais ils ne retenteront pas malgré les appelle à franchir à nouveau la frontière ce samedi. Des températures trop élevées et des pluies trop faibles, une grande partie de la France souffre de la sécheresse. Les prairies sont inutilisables et pour nourrir leurs bêtes, les éleveurs doivent déjà sortir le fourrage censé servir l'hiver prochain.
1: C'était donc il y a 5 ans, jour pour jour, la chute de Kaboul aux mains des talibans.
3: Elle a entraîné avec elle la chute de la République, le départ des Occidentaux et le retour au pouvoir du mouvement islamiste ultra-rigoriste. 5 ans après, les talibans sont toujours aux manettes. 14 millions d'Afghans souffrent de la faim, selon l'ONU. Et surtout, les femmes ont été exclues de quasiment tous les pans de la société. Yelena Tomic a recueilli le témoignage d'un médecin de Jalalabad. Pour sa sécurité, il reste anonyme.
4: Lorsque les talibans ont pris le pouvoir en 2021, s'ils devaient adopter 10 lois, 9 concerneraient les femmes. Et il n'y a que quelques endroits où les femmes sont un peu libres, comme à Herat ou Kaboul, car ces villes sont touristiques et visitées par des médias étrangers. Les femmes peuvent aller au marché, faire des courses, mais elles n'ont pas le droit d'aller chez le coiffeur ou dans des parcs. Leur seule liberté, c'est d'aller au marché. Elles n'ont pas le droit de travailler. Mes sœurs, par exemple, ont pu aller à l'école jusqu'à leurs 12 ans. Maintenant, elles restent à la maison. Elles n'ont plus le droit d'étudier. À Kandahar et dans le Helmand, les politiques sont plus strictes à l'égard des femmes, car la majorité des talibans sont originaires de ces provinces. Si les femmes sont autorisées à sortir, elles doivent porter la burqa et être recouvertes de la tête aux pieds. En fait, la seule chose que les talibans savent faire, c'est construire des routes ou d'autres infrastructures. En dehors de cela, ils ne savent rien. Même leurs ministres sont incultes. Ils recrutent les anciens fonctionnaires pour leur montrer comment travailler et comment diriger un gouvernement. En ce qui me concerne, si j'en avais eu l'opportunité, je serais déjà parti.
3: La situation en Afghanistan, 5 ans après le retour au pouvoir des talibans. Vous allez y revenir, Pierre, dans un peu plus d'une heure avec votre invité.
1: L'ancien ambassadeur d'Afghanistan en France, Mohamed Homayoun Azizi, à 6h20, temps universel.
3: Le dernier bilan monte à 20 morts en Indonésie après le puissant séisme qui a touché il y a quelques heures l'est du pays. Magnitude 7,7, il a été suivi par plusieurs répliques. L'alerte au tsunami est levée, mais les autorités continuent de surveiller l'évolution de la mer.
1: Téhéran reste ferme, le détroit d'Ormuz est et restera iranien.
3: Hier, lors d'un meeting près de New York, Donald Trump a lancé sourire aux lèvres qu'il pourrait bientôt déclarer le détroit d'Ormuz territoire des États-Unis. Des journalistes présents estiment qu'il pourrait s'agir d'une boutade, mais la remarque est prise au sérieux par le pouvoir iranien. Pour l'instant, les efforts diplomatiques n'ont pas réussi à mettre fin au conflit entre les deux pays. Le détroit d'Ormuz reste verrouillé par l'Iran. Un bateau de la compagnie pétrolière des Émirats a été attaqué hier soir.
1: Scène de liesse autour du siège du principal parti d'opposition du Tchad la nuit dernière.
3: Succès Masra a été accueilli par ses soutiens après sa sortie de prison avec 8 autres opposants. Le président des transformateurs a été gracié hier par le chef de l'État, Mahamat Idriss Déby. Gracié, mais pas amnistié, il reste donc inéligible.
1: On en parlait hier sur RFI, des appels à se rendre illégalement à Ceuta aujourd'hui circulent sur les réseaux sociaux, mais difficile de savoir s'ils seront suivis.
3: 2 semaines après l'arrivée de plus de 60 000 migrants dans l'enclave espagnole située au nord du Maroc, il y avait eu, on le rappelle, au moins 141 morts selon l'Association marocaine des droits humains. Toute la journée d'hier, la police marocaine a procédé à des contrôles et des arrestations aléatoires à Fnidek, la ville côté marocain de la frontière. De fait, de nombreux jeunes qui avaient atteint l'enclave de Ceuta par la mer il y a 2 semaines ne vont pas retenter l'expérience. François Humfer Kataji.
5: Cette fois, Walid, 18 ans, n'y retournera pas.
6: Non, je n'y retournerai pas, parce qu'il n'y a aucune solution pour nous là-bas. Le Maroc a exigé qu'on revienne, et l'Espagne aussi voulait nous faire partir. Ils ne vont pas nous donner de papier ou de passeport, rien du tout.
5: Le 30 juillet dernier, c'est sa mère qui l'a encouragé à prendre part au franchissement collectif. Mais rapidement, il a vu son rêve d'Europe se transformer en cauchemar. Deux de ses amis, 16 et 18 ans, se sont noyés ce jour-là.
6: Les gens s'agrippaient les uns aux autres dans la mer. C'est comme ça qu'ils sont morts. Ça m'a rendu triste, déçu et déprimé.
5: Cet ancien manifestant du mouvement Gen Z 212, qui maîtrise trois langues, n'a pas pour autant abandonné son rêve d'Europe.
6: Pour une meilleure vie, pour fonder une famille, gagner de l'argent, avoir une chance de trouver un travail et pour que ma famille soit fière de moi. Ici, c'est impossible de gagner de l'argent.
5: À ses côtés, son ami Liane, habitant de Fnidek, ne souhaite pas non plus retenter un passage illégal de frontière. Lui a passé 14 jours à Ceuta avant de se décider à rentrer.
2: Là-bas, je ne mangeais pas sainement, seulement des boîtes de conserve dans la rue.
5: Walid précise qu'il ne cautionne pas les arrestations dont il a été témoin hier.
6: Ce n'est pas légal. Pourquoi arrêter des enfants? Quel est le sens de tout ça?
5: Aujourd'hui, les forces de police présentes en mars à Fnidek et sur la mer vont empêcher tout passage vers le territoire espagnol. François Imferkataji, Fnidek, RFI.
3: La crise à Ceuta avait provoqué des tensions entre l'Espagne et l'Italie il y a deux semaines. La première ministre italienne Giorgia Meloni veut en effet se montrer la plus ferme possible sur les questions migratoires. Et un nouveau bras de fer commence, cette fois-ci avec l'Allemagne. Berlin demande l'application des nouvelles règles européennes sur l'asile et la migration, et donc l'expulsion de migrants vers l'Italie, car ils sont entrés dans l'espace européen via ce pays. À Rome, ça ne passe pas, Anne Lenier.
7: C'est à partir du 19 août que Berlin veut commencer à renvoyer des demandeurs d'asile arrivés en premier en Italie. Et ce, en vertu du système de Dublin et du nouveau pacte sur l'asile et la migration, entré en vigueur le 12 juin dernier. Mais Rome refuse et invoque un accord bilatéral de 2025, annulant les transferts de migrants pour les dossiers antérieurs au 12 juin. En outre, le gouvernement Meloni, qui veut encore plus muscler sa politique anti-migrant pour freiner l'ascension d'un nouveau parti d'extrême droite, Futuro Nazionale, demande que les milliers de personnes secourues au large de la Sicile par des ONG allemandes soient décomptées dans les quotas de répartition. Berlin n'a pas encore répondu à la lettre de Rome envoyée hier. La première migrante censée être renvoyée en Italie est une Somalienne de 22 ans qui a enfin retrouvé sa mère en Bavière fin mars et a entamé un parcours d'intégration exemplaire. Anne Lenir, Rome, RFI.
1: Les fortes chaleurs favorisent toujours les incendies dans une grande partie de l'Europe.
3: En Croatie, une personne a été retrouvée morte. Il y a également une quarantaine de blessés à cause de l'un des pires feux de l'histoire du pays. Les pompiers luttent également contre les flammes en Espagne, dans la région d'Aragon. Et dans le sud-ouest de la France, le feu des Landes a ravagé 1300 hectares depuis jeudi soir.
1: Ajouté à la chaleur, la sécheresse.
3: Un phénomène lui aussi aggravé par le changement climatique. De nombreuses prairies françaises ont troqué leur habituelle couleur verte pour du jaune, faute d'eau, l'herbe a grillé. Alors pour nourrir les troupeaux, les éleveurs n'ont plus le choix. Ils doivent utiliser dès maintenant le fourrage prévu pour l'hiver. Thaïs Moreau a rencontré un éleveur bovin près de Paris.
8: Habituellement, les vaches de Philippe Dufour broutent tout l'été dans les prés. Cette année, les champs sont grillés, l'herbe jaunie par le soleil.
9: Doucement, doucement, doucement, doucement, doucement. On n'a plus rien, on n'a plus d'herbe du tout depuis déjà plus d'un mois. C'est un peu désertique. Moi, j'ai jamais vu ça à ce point-là. Mais ça, pour que ça reparte, il faut qu'on ait des orages, il faut qu'on ait de la pluie, il faut qu'on ait au moins 100 mm. Quoi.
8: C'est la première fois que l'éleveur connaît une telle sécheresse. Depuis deux mois, il est obligé chaque jour d'utiliser ses fourrages d'hiver pour nourrir ses 200 vaches. Dans son hangar, il ne reste que quelques ballots de foin stockés.
9: D'habitude, le hangar est plein de foin. Voilà, à cette époque-ci. Il est quasiment au 4/5 bide. Le foin est introuvable. Hein. Tout le monde est. Enfin, toute la France est. Et à les mêmes conditions climatiques, en sachant que là, même s'il pleut bientôt, qu'il tombe 100 mm, 150 mm, pour que l'herbe, comme elle est desséchée, pour qu'elle reparte, on n'aura pas d'herbe avant le mois d'octobre.
8: Alors, pour économiser le peu de foin, Philippe Dufour a dû trouver en urgence des solutions, compenser en betteraves, maïs et céréales. Mais tout ça a un coût, celui de l'adaptation au changement climatique.
9: Moi, j'ai estimé, depuis le début que je donne du foin, c'est en gros à peu près 15 000 euros par mois de dépenses supplémentaires, quoi. On subit plus qu'on est proactif dans le phénomène, mais on s'adapte. Ça m'inquiète, oui, parce que j'ai peur aussi que peut-être l'année prochaine, on peut se revoir en disant « bah oui, mais là, on est inondé et on a de l'herbe, mais on ne peut pas la récolter parce qu'on a trop d'humidité ».
8: Il n'a qu'une crainte, devoir vendre ses bêtes, faute de moyens pour les nourrir.
3: Un reportage de Thaïs Moreau. Plus d'une centaine de vols risquent d'être annulés ce week-end dans 6 aéroports de France. L'intersyndicale d'EasyJet appelle à la grève après l'échec du dialogue entre la direction et les personnels de cabine de la compagnie à bas coût. Au cœur des négociations notamment, la question des plannings. Gaël Leloup est steward et représentant du syndicat de l'Union des navigants de l'aviation civile.
10: Dans le domaine de l'aérien, on est habitué à avoir des aléas, il y a besoin de souplesse parce qu'il peut y avoir des retards, il peut y avoir des problèmes de météo. Donc on sait qu'on peut avoir des changements de planning de temps en temps. Là, le problème, c'est qu'aujourd'hui, c'est devenu la norme. C'est qu'on peut être changé parfois plusieurs fois sur une seule journée, on peut avoir 10-15 changements dans le mois. Nous, aujourd'hui, ce que l'on veut, en fait, c'est une qualité de vie au travail. Et aujourd'hui, ce n'est plus possible d'avoir autant de changements de planning. On a des collègues qui font des burn-out, des gens qui sont vraiment pas bien parce que c'est un stress très très fort de devoir tout cumuler entre la vie personnelle et la vie professionnelle. Par exemple, la dernière proposition qu'on a eue de la compagnie, c'est de nous garantir 2 journées par mois où il ne devrait pas y avoir de changement, hors mesures exceptionnelles, et on a toujours des mesures exceptionnelles. Mais aujourd'hui, quand on fait 15 jours de vol par mois, ça veut dire qu'on nous garantit 15% de notre planning. C'est même pas entendable, en fait, d'avoir cette proposition. Est-ce qu'on a dit à la direction ? Normalement, ça devrait être le minimum. On devrait approcher des 90% à peu près de stabilité planning. Là, on est vraiment très très loin.
3: Gaël Leloup, steward chez EasyJet, il répondait à Antoine Camara.
1: Et puis on termine avec du sport. Diane, la suite des championnats d'Europe de natation.
3: Léon Marchand s'est assuré hier sa place en finale du 200 mètres papillon au centre aquatique olympique de Saint-Denis. Toujours aussi chaud comme ambiance, Christophe Diremzian.
11: Son entrée dans le bassin et ses coups de bras dans l'eau suscitent toujours la même folie, mais pour sa deuxième course de la journée, Léon Marchand, lui, est resté sage. Une qualification assurée, près de 2 secondes de moins que son chrono du matin, mais loin du record du monde que certains le voyaient battre dès maintenant, ça n'était pas le jour.
12: Je pèse un peu dans le dernier 50. Je suis un peu sous l'eau, j'arrive moins à mettre les jambes. Il y a aussi le fait que c'est pas la finale, donc je pense que dans ma tête, inconsciemment, j'ai pas la même énergie que dans une finale européenne. J'espère que je l'aurai demain. Faut pas savoir, mais voilà.
11: Lundi, sur le relais 4 x 200 mètres nage libre, terminé sur la deuxième marche du podium, le Toulousain avait déjà retrouvé l'ambiance de Paris 2024. Ça n'était pas la même enceinte, mais le même public chauffé à blanc.
12: C'est trop bien. Déjà ce matin, j'étais un peu choqué. Et là, ce soir, je pense que c'est pour ça que j'arrive à partir assez vite, parce qu'il y a vraiment de l'énergie. On peut voir tous les visages. Alors qu'aux yeux, c'était un peu plus puissant peut-être. Mais ici, c'est plus rapproché, mais il y a énormément d'ambiance. Tous les nageurs le disent, hein, pas que les Français, donc c'est trop bien.
11: Ce samedi soir, quelques minutes après l'hommage rendu au néo-retraité Florent Manaudou, Léon Marchand tentera de prolonger la fête en chippant le record du monde du 200 mètres papillon au Hongrois Christophe Milak, son adversaire malheureux du duel d'anthologie en finale des Jeux Olympiques.
3: Cette finale du 200 mètres papillon, elle sera à suivre à 16h30, temps universel. Et parmi les autres résultats d'hier, la deuxième médaille d'or du Roumain David Popovic sur le 200 mètres nage libre après celle obtenue sur le 100 mètres.
1: Le journal de Diane Berger. Merci Diane et à tout à l'heure. Il est 7h13 ici à Paris. RFI Matin, nous sommes ensemble jusqu'à 10h. On va beaucoup parler de la situation en Afghanistan ce matin, car il y a 5 ans, jour pour jour, Kaboul retombait aux mains des talibans, le début d'une demi-décennie marquée par un recul sans précédent du droit des femmes et des libertés publiques dans le pays.
13: The most disliking thing is that they don't know anything by the name of privacy.
14: Ce qui dérange beaucoup les gens, c'est le mépris des talibans pour la vie privée. Par exemple, si vous êtes arrêté à un checkpoint parce qu'ils vous trouvent suspect, ils fouilleront votre porte-monnaie, ils demanderont l'accès à votre téléphone pour lire vos messages et visionner votre album photo.
1: Analyse, récits, témoignages à retrouver tout au long de cette matinée. À 8h20, nous recevrons Mohamed Homayoun Azizi. Il était ambassadeur en France au moment de la chute de Kaboul. Il représente toujours son pays auprès de certaines institutions onusiennes. L'actualité ce matin également marquée par cette grâce présidentielle au Tchad. 9 dirigeants de l'opposition sont sortis de prison, dont l'ex-premier ministre de transition Succès Masra. C'est à la une de nos éditions africaines. Et puis toutes vos chroniques musicales et les sports, avec notamment la CAN féminine. C'est au programme ce matin. Merci d'être avec nous. Il est 10h43 à New Delhi. Si la crise pétrolière poussait l'Inde à se mettre au vert alors que le prix du baril frôle toujours les 90 dollars, les conducteurs indiens cherchent des alternatives pour éviter le braquage à la pompe. Résultat, les ventes de deux roues électriques explosent dans le sous-continent, car dans des métropoles saturées, le scooter reste le moyen de transport le plus pratique. C'est un reportage à New Delhi d'Abdullah Irali.
15: Au cœur de la rue commerçante d'Adchini, au sud de Delhi, les concessions de deux s'enchaînent. C'est ici que Prakash, 64 ans, vient chercher ses clés. Pour lui, tourner la page du thermique est devenu une évidence.
16: C'est la première fois que j'achète un scooter électrique. On verra ce que ça donne. L'essence est devenue trop chère. Elle a dépassé les...
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une bombe d'amour a explosé en pleine gueule de Jack l'inventeur. Son cœur en sera défiguré pour à peu près l'éternité. Partout où il va, Jack l'inventeur trimballe encore son cœur en pièces détachées dans une boîte à chaussures ayant appartenu à celle qu'il croyait être son élue. Lors d'un voyage en bord de gouffre, Jack l'inventeur, chaos debout par le bout de la nuit, en oublie son cœur à l'arrière d'un taxi. Qui va donc retrouver le cœur de Jack l'inventeur ? Le laissera-t-on pourrir au fond d'un grenier ?

L'innovation est mère de sûreté. Jacques l'inventeur se promène avec son trou à la place du cœur. Des fantômes de femmes le transpercent. Un soir de pleine lune, l'une d'elles rit comme un loup qui hurle et Jacques l'inventeur y ressent comme un réconfort. Jacques l'inventeur se dit alors que certaines fréquences émises par le rire des femmes pourraient apaiser le malaise fracassant que provoque la sensation d'abandon. Il se met alors à chercher le rire des femmes comme un pionnier cherchera l'or. Il se met à danser comme la toupie de chair et de sang qu'elle a toujours été. Danser comme en vol, ne jamais ralentir, funambuler,

Vic. Jacques l'inventeur et son équipe de platinistes survoltés mettent au point une musique à base de sifflets d'oiseaux harmonisés, de rires de femmes et de déhanchés d'Elvis Presley. Les crises de burden roll se multiplient même en plein jour, dans les supermarchés, sur les terrains de football et même à l'Assemblée. Le burden roll se propage comme une maladie magique. Des orchestres symphoniques de rires de femmes se montent aux quatre coins de l'Hexagone. Le championnat du monde de burden roll est lancé. Le championnat du monde de chignon est lancé. Certains se lancent même dans l'élevage d'harmonica. Jacques l'inventeur ouvre l'hôpital des grands brûlés de l'amour

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2: Il est 6h en temps universel, 8h ici à Paris, vous écoutez RFI. Toute l'actualité avec Gaëtan Plenet. Bonjour Gaëtan.
3: Bonjour Pierre, bonjour à tous.
2: À la une, 5 ans déjà.
3: 5 ans que les talibans sont revenus au pouvoir en Afghanistan. 5 années de terreur et de restrictions, notamment pour les Afghanes. Dans ce journal également, la canicule et la sécheresse qui continuent à frapper l'Europe. On sera en Hongrie. On sera aussi en France où le Conseil constitutionnel valide la quasi-totalité de la loi d'urgence agricole et notamment la réintroduction de pesticides interdits. L'opposant tchadien Succès Massra est libre, gracié hier par le président après un an derrière les barreaux. Et puis la route s'achève, celle du rock à Saint-Malo. Le festival se referme ce soir avec un concert très attendu des Irlandais de Fontaines D.C.
2: Le drapeau noir et blanc de l'émirat islamique d'Afghanistan flotte un petit peu partout dans les rues de Kaboul ce matin.
3: Kaboul où les talibans revenaient au pouvoir il y a tout juste 5 ans. Ce 15 août 2021 et dans les jours qui suivent, des milliers d'Afghans tentent d'être évacués par les forces occidentales, mais tous n'y parviennent pas. Et pour eux, le cauchemar devient réalité. Torture et restrictions en tout genre. Plus le droit, notamment, d'écouter de la musique. Pour les femmes, la liste est encore plus longue. Elles ne peuvent plus faire d'études, ne peuvent même plus se rendre dans les parcs. Oda Ramosh y a échappé. Cette poétesse et militante des droits des femmes fait partie de celles et ceux qui ont pu quitter l'Afghanistan. Nommée en 2022 parmi les 100 personnalités les plus influentes par le magazine Time, elle est désormais en exil en Norvège. Une situation qu'elle vit comme une nouvelle déchirure. Mélissa Barra a pu échanger avec elle.
4: I miss my people.
5: À 18 ans, Oda Ramosh trouve sa mère pendue. Punie par les talibans, explique-t-elle, pour sa défense de l'éducation des filles en Afghanistan. Sa sœur, mariée de force, est tuée aussi. Plus tard, Oda Ramosh gère une maison d'édition, écrit des poèmes sur la liberté des femmes, enseigne sur la santé menstruelle et fait des ateliers d'émancipation économique. Avec les talibans au pouvoir, son quotidien devient invivable, son engagement dangereux.
4: I came to Oslo for a conference.
5: Oda Ramosh est invitée en janvier 2022 à Oslo pour une conférence, une rencontre entre Européens, sociétés civiles afghanes et fonctionnaires talibans en quête de soutien financier international. Elle y dénonce, photo en main, les disparitions et tortures d'autres militantes. Menacée de mort, elle ne retournera plus à Kaboul. Oda Ramosh fonde le mouvement des femmes pour la justice, pour porter la voix de celles qui, comme elles, vivent en exil, la voix aussi des Afghanes dont le corps et l'avenir est passé sous contrôle taliban.
4: We listen to them. We share their stories.
5: Messages anonymes sur les réseaux sociaux, cours en ligne et réunions secrètes sur Zoom. Ce travail de l'ombre est difficile, mais elle ne compte pas baisser les bras.
4: We never stop.
3: Et on reparle de ces 5 années au pouvoir des talibans en Afghanistan dans quelques minutes avec votre grand invité Pierre.
2: Mohamed Amayoun Azizi, ancien ambassadeur d'Afghanistan en France.
3: Au moins 20 morts après un séisme de magnitude 7,7 qui a secoué l'île indonésienne de Flores. Des habitations ont été détruites et de fortes répliques ont suivi. On va faire un point sur la situation dans le journal de 7h en temps universel.
2: En Europe, la terre n'a pas tremblé, mais elle est sèche, très sèche, trop sèche.
3: Et ça a des conséquences, notamment en Roumanie. Là-bas, le niveau du Danube est particulièrement bas. Or, son eau est nécessaire pour refroidir les réacteurs de l'unique centrale nucléaire du pays, d'où la décision de la mettre temporairement à l'arrêt, c'est le cas depuis jeudi. Or, en Roumanie, le nucléaire, c'est 20% de la production d'électricité, alors la population forcément en subit les effets, Muriel Paradon.
6: Avec l'arrêt de la centrale nucléaire de Cernavoda, qui fournit 20% de l'électricité en Roumanie, les autorités doivent trouver des alternatives pour satisfaire tous les besoins. Mais ce n'est pas simple dans un pays qui n'a pas assez investi dans ses infrastructures, selon Otilia Noutou, spécialiste des politiques énergétiques auprès du think tank Expert Forum.
7: Avant même cette crise, nous avions en Roumanie un déficit de production en électricité. Bien sûr, nous avons des centrales à charbon ou des centrales hydroélectriques, mais elles ne fonctionnent pas de manière optimale et elles sont, à un certain degré, aussi touchées par la sécheresse.
6: Les Roumains ont aussi beaucoup développé ces dernières années les énergies renouvelables, notamment le solaire. Le problème, c'est qu'il n'y a pas assez de capacité de stockage, selon Otilia Noutou. C'est donc insuffisant pour couvrir les besoins toute la journée. Il faut donc importer de l'électricité d'autres pays.
7: Maintenant, nous achetons de l'électricité à certaines heures à la Bulgarie ou à l'Ukraine. Mais comme il y a une pénurie d'électricité dans tous les pays de la région, les prix montent.
6: Et si la situation perdure, cela pourrait se répercuter sur la facture d'électricité des Roumains.
3: Et la sécheresse des sols et de la végétation, c'est aussi un combustible tout trouvé pour les feux de l'été en Europe. La Croatie en vit un, peut-être le pire de son histoire, près de 1000 hectares brûlés dans les forêts de son littoral. Au moins une personne a perdu la vie. En France, c'est dans les Landes, dans le sud du pays, que la forêt brûle à nouveau. 1300 hectares parcourus, mais les projections sont plutôt favorables grâce aux températures qui devraient commencer à baisser ce week-end dans le pays après un nouvel épisode de canicule.
2: À la France, où le Conseil constitutionnel a validé la quasi-totalité de la loi d'urgence agricole hier.
3: Jugée conforme à la Constitution, Christophe Chambon s'en réjouit, mais cet agriculteur du Doubs et secrétaire général adjoint de la FNSEA, premier syndicat agricole, espère que l'exécutif ira encore plus loin.
8: C'est positif. Cette loi va permettre de donner un souffle à l'ensemble des collègues, notamment sur la partie stockage d'eau où nous vivons un été avec des chaleurs que nous n'avions jamais connues depuis plus de 50 ans. C'est sûr que de pouvoir dire que nous allons pouvoir stocker, construire des réserves, des stockages d'eau pour espérer irriguer une partie de nos surfaces, que ça soit sur des prairies, sur du maraîchage, sur de la grande culture, va pouvoir donner un peu d'espoir à l'ensemble de la profession française des agriculteurs.
3: Voilà pour l'avis de cet agriculteur du Doubs, un avis qui est loin d'être partagé par tout le monde, surtout à cause de la réintroduction dérogatoire de pesticides interdits. Pour François Veillerette, porte-parole de l'association Génération Future, en charge des questions politiques et scientifiques, c'est un net recul pour la santé comme pour l'environnement.
9: C'est clairement un pas en arrière, on avait une loi qui vise à protéger l'environnement et la santé humaine, avec une interdiction générale qui était un progrès, il faut le dire. Aujourd'hui, on ouvre une boîte de Pandore d'un retour possible de ces néonicotinoïdes, alors qu'aujourd'hui, on voit bien que l'environnement est en détresse par le réchauffement climatique. Ce n'est vraiment pas le moment d'aller remettre des insecticides extrêmement toxiques dans des écosystèmes qui sont déjà sous une pression énorme, stress hydrique, des températures affolantes depuis des mois. C'est un recul. Bon, on n'est pas surpris. Le gouvernement ne cesse de reculer dans les coups de boutoir des différents syndicats agricoles les plus conservateurs qui demandent le retour de ces substances dangereuses.
3: François Veillerette, interrogé par Juliette Pietraszewski. Et si le Conseil constitutionnel a donc validé la quasi-totalité de cette loi d'urgence agricole, mais aussi celle sur l'aide à mourir, il a censuré par contre une autre loi adoptée au Parlement, une loi qui prévoyait d'interdire les réseaux sociaux aux mineurs de moins de 15 ans. Les sages y ont vu une atteinte disproportionnée à la liberté d'expression.
2: À la France, qui hier a appelé Israël à arrêter et à juger les colons qui assiègent des maisons palestiniennes à Kousra, en Cisjordanie occupée.
3: Et ça dure depuis dimanche dernier. La zone est bouclée par les militaires israéliens. Les habitants ne peuvent pas sortir. Ils sont privés d'eau et d'électricité. Une situation que suit un citoyen américain, car parmi les maisons concernées, il y a la sienne, où se trouvent en ce moment son frère et son neveu. Cet homme, il s'appelle Louaï Abouridi, et RFI a pu le joindre.
10: Ici aux États-Unis, nous avons contacté le bureau de notre représentant au Congrès. À Jérusalem, nous avons écrit à l'ambassade des États-Unis. J'ai vu que notre ambassadeur, Mike Huckabee, avait condamné les colons. Nous lui en sommes très reconnaissants. Mais nous avons besoin qu'il prenne des mesures sur le terrain, qu'il assure une protection et un accès sécurisé à notre domicile. Je veux me sentir en sécurité lorsque je m'y rends. Ne pas craindre pour ma vie, celle de mon frère, de son fils et de ma famille. Je compte y aller pour essayer d'apporter à mon frère de la nourriture et des boissons, car l'armée israélienne a déclaré les lieux zones militaires. Il est interdit à quiconque de pénétrer dans la maison, sauf pour les résidents. S'il y a quoi que ce soit que je puisse faire pour ma famille, pour mon frère, afin de leur fournir de la nourriture et des provisions, je dois le faire.
3: Des propos recueillis par Abla Jounaïdi. Une fois que nous aurons fini de battre l'Iran, je déclarerai le détroit d'Ormuz comme étant un territoire des États-Unis. Déclaration de Donald Trump, faite avec un petit sourire, laissant penser qu'il s'agirait là plutôt d'une énième provocation du président américain, potentiellement une sorte de plaisanterie. Elle ne fait pas rire, en tout cas, le ministère iranien des Affaires étrangères, pour qui ce détroit, je cite, est et restera iranien. Et c'est justement en voulant franchir ce détroit qu'un pétrolier de la compagnie émirati ADNOC aurait été attaqué hier, pas de blessés signalés. Cette mort, par contre, ce matin, après une nouvelle frappe israélienne dans le sud du Liban, frappe qui aurait été faite par des avions de combat et qui ont détruit une habitation. Une nuit en temps comme libre pour Succès Massra, l'opposant tchadien, emprisonné depuis un petit peu plus d'un an, est sorti hier, gracié par le chef de l'État Mahamat Idriss Déby. Même chose pour 8 autres personnalités politiques, toutes membres de l'ex-plateforme d'opposition GECAP. Succès Massra, ex-premier ministre et chef du Parti des Transformateurs, avait été condamné à 20 ans de prison pour diffusion de messages à caractère haineux et xénophobe et complicité de meurtre après les affrontements au village de Mandakao. Les Transformateurs avaient dénoncé un procès politique.
2: En Libye, le pouvoir de Tripoli garde toujours le silence sur les responsables des attaques qui ont touché la ville de Zawiya entre samedi et lundi dernier.
3: Des drones kamikazes qui ont visé des infrastructures vitales dans la ville située à quelques 50 km de la capitale Tripoli. Elles ont détruit une station électrique et une cuve contenant 13 millions de litres d'essence selon la société Brega qui gère le complexe pétrolier. Et plusieurs indices semblent maintenant pointer du doigt une milice tripolitaine proche du premier ministre libyen Abdelhamid Dbeiba. Les explications d'Ouda Ibrahim.
11: Selon nos informations, les drones kamikazes utilisés sont des FPV de fabrication ukrainienne. Les photos et les vidéos du lieu des attaques les montrent clairement. Le premier ministre libyen avait acheté ces drones à l'Ukraine et les a déjà utilisés à plusieurs reprises contre les milices à Zawiya. Autre indice très fort, un drone FPV kamikaze s'est abattu lundi sur une villa près de l'aéroport de Tripoli, tuant une fillette de 7 ans. Or, non loin de cette villa se situe la base de la brigade 111, dirigée par Abdesalam Zoubi, chef de milice, nommé par le premier ministre de Beiba en 2024, ministre délégué à la Défense. Selon des sources militaires, dans cette base, il y a bien des systèmes de lancement de drones ukrainiens. De nombreuses voix se sont élevées ce dernier jour pour réclamer le retrait de ces drones aux milices. Selon nos informations, les travailleurs de la centrale électrique frappée à Zawiya dans des étrangers et des Américains ont été évacués le matin même de l'attaque. Les États-Unis ont réclamé une enquête, mais depuis 2011, jamais une enquête n'a abouti en Libye.
3: Ouda Ibrahim.
2: On termine ce journal avec un festival qui se termine lui aussi.
3: La Route du Rock à Saint-Malo dans l'ouest de la France. Dernier concert ce samedi et le tout dernier, ce sera celui des fers de lance de la nouvelle scène punk rock irlandaise, les Fontaines D.C. Un show à guichet fermé pour lequel on attend plus de 10 000 festivaliers. Vous y serez, José Marinho.
12: Fontaine D.C. en 2026, c'est stupéfiant parce qu'on est complet depuis 2 mois, ce qui n'est jamais arrivé à la Route du Rock.
13: Une belle revanche pour une formation découverte à Saint-Malo à ses débuts, se souvient François Floret, directeur de la Route du Rock.
12: On les avait fait en 2019 devant une petite fréquentation, puis en groupe plus affirmé en 2022. Très honnêtement, je ne pensais pas que ça deviendrait un groupe qui va sans doute faire des stades. En tout cas, nous, on est très flattés qu'ils aient choisi la Route du Rock pour faire leur seule date française cet été.
13: Une trajectoire fulgurante depuis sa création à Dublin en 2014. Pour ce festivalier, le quintet irlandais est devenu un phénomène générationnel.
14: Fontaine D.C., c'est le groupe qui, en 4 albums, incarne vraiment les problématiques de la jeunesse actuelle, l'aliénation mentale, problème d'identité.
13: Le succès est là, mais dans le public, certains restent sceptiques.
15: Je suis pas très fan.
13: Et puis, pour d'autres, pas de doute.
15: C'est le meilleur actuellement, quoi. Très inspiré de la littérature irlandaise.
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1: 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Nous retrouvons tout de suite le journal de Radio France Internationale.
2: 7h en temps universel, 14h à Jakarta. 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Le retour de l'actualité avec Diane Berger. Diane, à la une de cette édition, les effusions de joie des soutiens de Succès Masra.
3: Le chef du principal parti d'opposition du Tchad est sorti de prison hier, gracié par le président Déby. Reportage à N'Djamena dès le début de ce journal. Un séisme fait au moins 20 morts en Indonésie, 7,7 sur l'échelle de Richter. Le tremblement de terre rappelle de mauvais souvenirs dans le pays. 5 ans exactement après l'arrivée au pouvoir des talibans à Kaboul, 14 millions d'Afghans souffrent de la faim et les Nations Unies n'ont pas les moyens financiers pour lutter. Il leur manque 500 millions de dollars. Enfin, les incendies sont plus violents et plus nombreux qu'avant. Ils touchent aussi des régions du monde qui ne brûlaient pas traditionnellement. Un défi pour les gouvernements, selon un rapport du Center for Climate and Security.
2: Succès Masra est sorti de prison.
3: Le président des Transformateurs, le principal parti d'opposition tchadien, a été gracié hier par le chef de l'État, Mahamat Idriss Déby, avec 8 autres membres du groupe de concertation des acteurs politiques. Un moment de célébration pour les soutiens de l'ancien Premier ministre. Il les a rejoints la nuit dernière au siège des Transformateurs. Olivier Monodji était sur place pour RFI.
4: Après plusieurs heures d'attente et une libération intervenue à 23h30, c'est finalement à minuit que l'opposant Succès Masra a rejoint le siège de son parti, sous escorte et sous la pluie. Sur place, l'ambiance est à son comble. Sourire aux lèvres, les cheveux en bataille et vêtu d'un ensemble blanc, Succès Masra retrouve ses militants un an après son arrestation.
5: Je ressors de cette expérience encore plus convaincu, ayant encore plus la soif et la veine de la justice pour notre peuple. Et je voudrais réitérer votre disponibilité à travailler avec le chef de l'État et avec tous les autres pour faire en sorte que ce pays avance.
4: Militants de tous âges l'attendaient avec ferveur. L'émotion est palpable pour eux. Cette libération ouvre une nouvelle page politique.
6: On a beaucoup de projets à réaliser, tels que le fonds de la dignité qui l'attend.
7: Maintenant, il est libre. Le parti va réunir ses militants, militantes pour décider quoi que ce soit dans les jours à venir.
8: Aujourd'hui, c'est un grand jour pour nous. Il nous a beaucoup manqué. Donc, s'il sort aujourd'hui, on va tourner la page et puis faire autre chose.
4: Pour autant, il ne s'agit bien que d'une grâce pour l'heure et non une amnistie. Succès Masra et les autres leaders politiques libérés avec lui restent donc pour le moment inéligibles. Olivier Monodji, N'Djamena, RFI.
2: Un puissant séisme a secoué l'Indonésie il y a quelques heures.
3: De magnitude 7,7, il y a au moins 20 morts. Bonjour Nicolas Falaise.
9: Bonjour.
3: Ce bilan, il est toujours provisoire. Quelle est la situation sur place concrètement?
9: Alors l'épicentre du séisme se trouve dans la province du Nusa Tenggara Oriental, dans le sud-est de l'archipel indonésien. Les premiers témoignages recueillis par nos confrères de l'agence France Presse font état de personnes décédées et de blessés acheminés vers des hôpitaux de la région. Mais des victimes seraient toujours ensevelies sous les décombres et les secours n'ont pas encore pu atteindre certaines zones proches de l'épicentre du séisme. Le tremblement de terre a été suivi par une alerte au tsunami lancée par les autorités sur l'île de Flores notamment. On a vu des habitants s'éloigner du rivage par crainte d'une montée des eaux, mais l'alerte a depuis été levée.
3: Nicolas, il faut souligner aussi que l'Indonésie est connue pour son activité sismique et volcanique.
9: Oui, car l'archipel est situé sur ce qu'on appelle la ceinture de feu du Pacifique. En 2018, plus de 2000 personnes ont perdu la vie dans un précédent tremblement de terre. Et puis, le monde n'a pas oublié la catastrophe de 2004 dans l'océan Indien, séisme suivi d'un tsunami qui avait frappé plusieurs pays de la région. 170 000 morts en Indonésie et au moins 50 000 autres dans les pays voisins.
3: Nicolas Falaise du service international de RFI.
2: Le 15 août 2021, il y a 5 ans exactement, les talibans prenaient la ville de Kaboul en Afghanistan. Aujourd'hui, ils sont toujours au pouvoir et le pays subit une grave crise alimentaire.
3: Elle touche 14 millions de personnes selon les Nations Unies, en particulier les plus jeunes. Et l'aide internationale est bien en dessous des besoins. La crise risque de s'aggraver encore plus, selon le PAM, l'agence de l'ONU contre la faim dans le monde. Elle a besoin de 500 millions de dollars avant l'hiver, explique John Ayliff, directeur du PAM pour l'Afghanistan.
10: C'est une crise qui s'aggrave de jour en jour, une crise que malheureusement nous sommes incapables d'endiguer. L'émaciation infantile, la forme la plus mortelle de malnutrition, a désormais atteint des niveaux critiques dans un tiers des provinces du pays. Le nombre d'enfants transportés en urgence vers les centres de santé est en forte hausse, nous le constatons de nos propres yeux. 80% des cas les plus graves concernent des enfants de moins de 2 ans et les ONG signalent qu'un grand nombre d'entre eux arrivent trop tard pour être sauvés. Il s'agit en réalité d'une situation où les conflits, les perturbations commerciales et les retours forcés depuis les pays voisins entraînent des niveaux sans précédent de malnutrition aiguë en Afghanistan. Et c'est aussi l'histoire de tous ces enfants qui meurent aujourd'hui en Afghanistan de malnutrition infantile, alors que ces décès pourraient être entièrement évités. Je trouve tragique que trop peu de voix s'élèvent pour dénoncer la situation désastreuse en Afghanistan et la crise alimentaire qui, selon nous, menace de devenir incontrôlable. Nous devons faire preuve de clairvoyance. Nous devons agir dès aujourd'hui pour faire face à la crise actuelle, mais aussi pour éviter le retour d'un Afghanistan instable, ce qui n'est clairement dans l'intérêt de personne.
3: John Ayliffe, le directeur du programme alimentaire mondial pour l'Afghanistan.
2: L'escalade dans le sud du Liban.
3: Une attaque israélienne a fait 7 morts et 3 blessés dans le sud du pays ce matin, selon l'agence libanaise ANI. C'est l'assaut le plus meurtrier depuis la trêve conclue au mois de juin. Une trêve qui prévoit le retrait des forces israéliennes et le désarmement du Hezbollah. Mais le mouvement islamiste allié de l'Iran dénonce régulièrement cet accord. Concernant le conflit autour du détroit d'Ormuz maintenant, Donald Trump explique qu'il pourrait bientôt déclarer ce point de passage stratégique territoire des États-Unis. Une remarque faite avec un petit sourire lors d'un meeting sur le ton de la boutade selon des journalistes présents. Elle est prise très au sérieux par Téhéran qui répond que le détroit d'Ormuz est et restera iranien.
2: 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À Paris, le feu a repris cette nuit dans le département des Landes, dans le sud-ouest de la France.
3: 1580 hectares ont brûlé selon les dernières annonces du préfet. Les flammes sont favorisées par les très fortes chaleurs des derniers jours, idem en Croatie, où les pompiers luttent contre un incendie considéré comme le pire de l'histoire du pays. Il y a au moins un mort et une quarantaine de blessés. Les feux ont également été très puissants ces dernières semaines en Espagne, en Italie, en Grèce, au Canada. Impossible de ne pas faire le lien avec le changement climatique. Cet été 2026, dans l'hémisphère nord, c'est un moment de bascule selon un rapport du Center for Climate and Security de Washington. Erin Sikorski, sa directrice.
11: Je pense que c'est une nouvelle ère que nous observons, nouvelle en termes de portée et de taille des incendies. Les lieux où ils sont situés sont aussi nouveaux. Ils glissent vers des zones où traditionnellement ça ne brûlait pas. Il y a aussi ce que j'appelle le coup de fouet hydroclimatique, où nous passons rapidement d'une situation extrêmement humide à une période extrêmement sèche. Globalement, je pense que le climat dans lequel nous vivons est devenu un défi incontournable et le rôle du militaire va continuer à croître. Les forces armées sont en effet régulièrement appelées pour répondre aux feux de forêt. Elles ont été déployées plus de 110 fois dans 49 pays de janvier à juillet 2026. Cela les détourne d'autres tâches, comme l'entraînement et la préparation aux menaces étatiques, chose que les militaires ne peuvent pas faire lorsqu'ils sont occupés à combattre les feux de forêt.
3: Erin Sikorski du Center for Climate and Security, le Centre pour le climat et la sécurité en français, elle répondait à Juliette Petrachevski.
2: Les secouristes continuent de fouiller les décombres en Colombie.
3: 5 jours après le puissant séisme qui a tué 287 personnes, retrouver des survivants relève désormais du miracle, mais les recherches se poursuivent pour tenter de localiser les disparus. L'inquiétude monte en parallèle concernant d'autres disparus, ceux du conflit armé qui secoue la Colombie depuis plus d'un demi-siècle. Le tremblement de terre a en effet endommagé des fosses communes remplies de corps parfois non identifiés. Autant de preuves des violences qui pourraient disparaître, Justine Fontaine.
12: Le conflit armé en Colombie a fait plus de 120 000 disparus. Leurs proches continuent de les chercher inlassablement, comme Deidania Perdomo, qui a perdu son frère et plusieurs membres de sa famille dans les années 80. On est très inquiets depuis le séisme, explique-t-elle. Deidania fait partie du collectif OFB, une association qui aide les familles à chercher leurs proches, des paysans et paysannes, des leaders communautaires ou encore des enfants assassinés lors du conflit armé entre les guérillas, les paramilitaires et l'armée colombienne, et parfois inhumés en catimini dans des cimetières aujourd'hui endommagés.
13: Ils enterraient les corps dans les cimetières en les faisant passer pour des combattants morts dans des affrontements.
12: Dans certains cas, les corps ont pu être identifiés, notamment grâce au travail des familles et des associations. Dans d'autres, des fosses communes ont été localisées sans pouvoir encore mettre un nom sur chaque cadavre. Et l'association craint que des preuves disparaissent à cause des dégâts causés par le séisme.
13: C'est notre grande crainte que ces informations et ces preuves qu'on a réunies au fil de tant d'années de travail finissent par se perdre.
12: Elle demande donc aux autorités de prendre des mesures d'urgence pour préserver les cimetières endommagés et les fosses communes déjà répertoriées.
3: Justine Fontaine, le président chilien avait promis un virage sécuritaire, il le met en scène. Les forces de l'ordre ont transféré près de 300 prisonniers considérés comme dangereux vers une nouvelle prison de haute sécurité inaugurée l'année dernière. Une opération filmée et retransmise en direct sur les plateformes officielles du gouvernement d'extrême droite. Naïla Derouane.
14: Sur ses réseaux sociaux, le gouvernement chilien a publié plusieurs vidéos. L'une montre des prisonniers escortés par des gendarmes suréquipés avec la chanson « Welcome Home », « Bienvenue à la maison » du groupe Metallica. Les prisonniers, mains dans le dos et tête baissée, ont été transférés vers des modules de haute sécurité où certains d'entre eux, à la tête de bandes criminelles, seront isolés et séparés des autres détenus. Les images rappellent celles diffusées par le régime de Nayib Bukele au Salvador. Le président chilien José Antonio Kast lui avait d'ailleurs rendu visite en janvier dernier, avant son investiture. Il en avait profité pour découvrir la désormais très célèbre méga-prison salvadorienne. Aujourd'hui, Kast veut lui aussi montrer qu'il agit face au crime organisé en expansion dans le pays.
15: Nous n'aurons pas de sécurité totale si on ne réussit pas à récupérer le pouvoir de l'État dans les prisons.
14: Cette opération communication de grande envergure survient une semaine après que José Antonio Kast a présenté son plan contre le crime organisé et le terrorisme. Et alors que la population demande d'avoir des résultats plus rapides en la matière, le président chilien, dont la cote de popularité n'a cessé de chuter depuis son arrivée au pouvoir il y a 5 mois. Naïla Derouane, Santiago, RFI.
2: Les meilleurs étudiants de la planète le scrutent chaque année. Le classement de Shanghai vient de paraître ce matin.
3: Celui des 100 meilleures universités de la planète. Et comme chaque année, les premières places sont monopolisées par la Grande-Bretagne et les États-Unis, Antoine Ellis.
16: Harvard, Stanford, MIT, Cambridge ou encore Berkeley, voilà les grands noms au sommet du classement de Shanghai. En 13e position, Paris-Saclay se démarque. L'établissement français devance notamment les universités chinoises. Son président, Camille Gallap.
17: Le président que je suis ne peut que se réjouir de ce classement. C'est une conséquence liée aux activités de recherche de nos collègues qui sont très investis sur des domaines de pointe. C'est le résultat de scientifiques qui vont des sciences humaines et sociales au domaine de la technologie qui permettent d'anticiper sur les ruptures technologiques.
16: Parmi les critères pris en compte, le nombre d'articles scientifiques publiés dans des revues ou le nombre de prix Nobel parmi les chercheurs de l'université. Mais Camille Gallap insiste, sa politique n'est pas focalisée sur ces critères.
17: On a des formations de qualité avec des taux d'insertion qui sont très importants, mais qui ne sont pas pris effectivement en considération dans le classement de Shanghai. Les moyens dont nous disposons sont aussi orientés sur la qualité de vie de campus. Là, par exemple, à la rentrée, nous créons une maison de santé pour tous nos étudiants à Paris-Saclay.
16: Contrairement à d'autres classements, celui de Shanghai est particulièrement ciblé. Il s'intéresse uniquement à la recherche de très haut niveau.
3: C'était des explications signées Antoine Ellis.
2: C'est le journal de Diane Berger. Merci Diane, on vous dit à demain. Il est 9h13 ici à Paris. Alors de retrouver la revue de presse internationale avec Catherine Potet. Catherine, à la une, y aura-t-il une nouvelle vague migratoire à Ceuta ?
18: La rumeur court depuis plus d'une semaine. Il serait possible ce samedi 15 août de passer la frontière en grand nombre, comme à la fin juillet, entre le Maroc et Ceuta, la petite enclave espagnole du nord du royaume. Mais selon le journal Le Temps, la mobilisation s'annonce plus dispersée. Le quotidien suisse a toutefois lu sur les réseaux sociaux des messages laissant penser que certains espèrent encore. Les gars, en arrivant à Tétouan, prenez un taxi pour Martil, puis un autre pour Fnidek à la frontière avec Ceuta, dit l'un de ces messages publiés sur WhatsApp. Un autre demande, je voudrais savoir s'il y a une solution ou pas à tout ça. Est-ce qu'on va entrer à Ceuta ? Tout le monde va rentrer, affirme un autre interlocuteur du groupe WhatsApp. Mais selon Le Temps, depuis que le Maroc et l'Espagne ont réalisé une démonstration de force au poste frontière de Ceuta, la mobilisation a perdu de son effervescence. Il faut dire aussi que la vague migratoire de la fin juillet a fait de nombreuses victimes, près de 130 morts selon l'Association marocaine des droits humains. Il y a aussi de nombreux disparus. Et sur les réseaux sociaux, explique Le Temps, parallèlement au message évoquant la date probable de la tentative de traversée. Des dizaines de personnes publient des photos de proches disparus lors de la première vague.
2: Au Royaume-Uni, à présent, une polémique qui devient un fait divers.
18: Ce fait divers est à la une du Times et du Guardian. En photo, un homme noir aux longues tresses, Jason Hardy, professeur au cœur du scandale de Cambridge, a été retrouvé mort, titre le Guardian. Le quotidien britannique rappelle que l'homme de 41 ans accusé de plagiat avait démissionné la semaine dernière de son poste de professeur à l'université de Cambridge, celle-ci ayant annoncé l'ouverture d'une enquête interne suite à la réception de nouvelles informations concernant ses qualifications universitaires et ses titres honorifiques.
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0: Bonjour à toutes et à tous, bienvenue dans l'émission L'eau à la bouche. L'émission 100% nature qui vous parle tous les mois du vivant, de la biodiversité, des milieux naturels situés non loin de chez vous. Une émission qui donne la parole à celles et ceux qui agissent pour sensibiliser, informer, préserver ou protéger la nature et notre environnement. Cette émission est diffusée par plusieurs radios associatives de l'Hérault, de l'Aveyron et du Tarn, à savoir Radio Pays d'Hérault, RPH Sud, Radio Clapas, Radio Campus Montpellier, Radio Larzac, Onda Pays Radio et Radio Plus FM. Ce mois-ci, et dans le prolongement de la précédente émission, je vous propose de poursuivre à écouter Lolita Voisin et Emma Grassin témoigner d'un exemple de travail entre des habitants et un fleuve, autour de l'idée née il y a quelques années d'un parlement du fleuve de la Loire. Ce temps d'échange était proposé dans le cadre de l'inauguration de la création d'une maison de la recherche et de l'eau au village de Selles sur les bords du lac, à l'initiative de la mairie de Selles et de la Maison des sciences et des humanités Sud. Lolita Voisin est ingénieure paysagiste, docteur en urbanisme, enseignante-chercheuse à l'École de la nature et du paysage, membre de la commission des auditions vers un parlement de Loire. Emma Grassin est doctorante CIFRE en droit de l'environnement et de l'urbanisme au POLO, le pôle art-urbanisme de l'Institut de recherche juridique interdisciplinaire de Tours. Elle travaille sur la démarche du Parlement de Loire comme un levier de renouvellement de la prise en compte juridique des hydrosystèmes dans les territoires. Initiée par le POLO en 2019, la démarche du Parlement de Loire relève d'une fiction opératoire consistant à explorer les possibilités d'un système de gouvernance et de gestion d'un fleuve d'un type nouveau, à l'écoute de l'écosystème Loire et donnant voix à ses différents usagers, humains comme non humains. Et si un fleuve avait la possibilité de s'exprimer et de défendre ses intérêts? Face aux alertes environnementales, il est urgent de changer de regard. La Loire est un système écologique complexe qui relie naturellement une diversité de territoires et d'habitants, des montagnes où elle prend ses sources à son estuaire. La démarche du Parlement de Loire s'inspire du Parlement des choses de Bruno Latour, ainsi que des réflexions de Philippe Descola sur le dualisme entre nature et culture. Elle est également influencée par le mouvement mondial des droits à la nature, ainsi que par les luttes historiques ligériennes. La démarche du Parlement de Loire est une idée en marche, portée collectivement. Elle vise à donner une voix à la Loire pour défendre ses intérêts, créer une culture commune autour d'un fleuve, et mieux considérer les relations entre humains et autres qu'humains. Lolita et Emma étaient venues nous raconter la naissance de ce projet en devenir. Dans la suite de la précédente émission, nous retrouvons cette fois-ci Emma nous raconter la suite de l'écriture fictive du Parlement de Loire après ses deux premières années d'audition du territoire. Bienvenue, c'est l'émission L'eau à la bouche, je vous emmène découvrir la nature de notre monde.
1: Après tout ce que vient de raconter Lolita, ce qui s'est passé, c'est que ce qui était au départ une résidence de recherche, création sur 2 ans, s'est transformé vraiment en une démarche territoriale portée par un collectif. Et qu'il y a un collectif qui s'est affirmé comme tel et qui a décidé de se structurer parce que dans tout ce qui s'était passé, ça pouvait pas s'arrêter là, et il fallait que le Parlement de Loire se transforme en un processus plus long et en fait de continuer cette dynamique qui avait été enclenchée d'enquête, d'apprentissage collectif. Le collectif tel qu'il est aujourd'hui, c'est une entité informelle, il n'y a pas de structure juridique qui porte le collectif, et il se compose de 8 acteurs qui sont très différents, qui ont des natures, des objets et des modalités d'action qui sont complémentaires, mais qui ont chacun leur spécificité. Donc il y a le polo qui continue autour des approches art-science-territoire. Il y a la Maison des sciences et des humanités Val-de-Loire qui développe de la recherche, qui accueille des chercheurs autour notamment des réflexions du Parlement de Loire. La mission Val-de-Loire qui continue et qui renouvelle un peu son regard aussi sur le patrimoine et ce que ça veut dire un fleuve patrimonial et qui réfléchit aussi à faire évoluer les conceptions de ce patrimoine qui est... La Loire, elle est très... on la raconte beaucoup autour des châteaux du fleuve royal et peut-être qu'il y a d'autres, aussi d'autres récits qui peuvent être pensés et diffusés. On a aussi des scientifiques, il y a Nat Explorer qui ont mené un travail d'enquête sur les microplastiques et on a ramené le rapport. Donc les microplastiques en Loire, ils ont remonté, avec tout un travail d'enquête sur le fleuve, de récolte d'échantillons et d'analyse des microplastiques en Loire. Il y a aussi Liguéré qui sont deux opérateurs culturels qui, eux, accompagnent des collectivités et qui ont toute une démarche autour de la collecte des rapports d'attachement au fleuve sur différents endroits en fait, du bassin versant. Je pense que j'oublie des gens. Il y a le Petit Monde qui en fait est le programmateur des Guinguettes de Loire et qui a développé une programmation autour du peuple de Loire pour essayer de que les Guinguettes soient aussi des endroits de concernement vis-à-vis du fleuve et qu'on soit pas juste, qui est d'essayer de développer une conscience finalement du fait qu'on est aussi en contact avec un milieu qui est vivant et dont on dépend finalement. J'espère que j'ai oublié personne, mais c'est possible. Donc tout ça pour
2: il y a le polo.
1: Ouais, j'ai le polo exactement, et tout ça pour souligner le fait que le Parlement de Loire aujourd'hui, il est vraiment multifacette et mosaïque, et il est le fruit finalement de toutes ces actions qui sont autoportées par les acteurs, mais qui aussi parfois sont portées par le collectif dans des collaborations directes. Je pense par exemple, le 13 septembre, on a organisé les rencontres du Parlement de Loire qui ont donc été portées par le collectif où chacun y a apporté ce qu'il pouvait et ce qui a permis de finalement créer un temps de rencontre avec un ensemble d'initiatives en France qui portent une dynamique similaire autour des voies, des droits, des fleuves et des rivières. Il y a d'autres projets, peut-être j'y reviendrai après, mais il y a la Grande Remontée de Loire où on racontera un petit peu ce processus. Là où on pourrait développer aussi pendant un moment sur ce collectif, c'est que faire collectif en 2025, c'est un enjeu important, c'est compliqué, d'autant plus quand les structures qui font ce collectif sont... d'envergure différente, avec des visions qui parfois se confrontent aussi. Donc il y a toute cette réflexion aussi, là, en ce moment, dans le collectif du Parlement de Loire, qui nous pousse, qui est de se dire, on sent qu'il y a une envie, il y a vraiment un effet transformateur de la démarche du Parlement de Loire sur chacun de ces acteurs. Et il y a une envie de continuer et toute la question de la gouvernance, du fonctionnement et des moyens pour faire exister et poursuivre la démarche fait partie aujourd'hui des questionnements qui nous travaillent beaucoup. On explore.

0: C'est une bonne question. En fait, il n'y a pas de Parlement de loi. Il faut quand même que ce soit vraiment clair. Il n'y a pas de Parlement de loi. Il n'y a pas d'institution qui s'appelle le Parlement de loi.
1: C'est une fiction.
0: Et en fait, l'agence de l'eau et le comité de bassin, on les a questionnés très tôt parce qu'effectivement, ça fait partie des lieux dans lesquels on pourrait se dire que certains des sujets qui sont portés par le Parlement pourraient être portés par ces acteurs-là. Donc, ils sont venus nous rencontrer. On les a rencontrés. Et en tout cas, la question qui était portée par certains membres de la commission à l'époque, alors après, je ne sais pas exactement ce qui est dit aujourd'hui dans le collectif, mais c'est notamment que c'est avant tout, sont représentés les usagers du fleuve dans ces agences de bassin. C'est-à-dire les usages de l'eau, les usages humains de l'eau. Or nous, en tout cas, la démarche qui est portée, encore une fois, par un collectif qui aujourd'hui est protéiforme et à plein de niveaux différents sur l'ensemble du bassin versant, pose la question aussi des usagers non humains. En tout cas, ça c'est quand même au cœur du débat depuis le début. C'est-à-dire la question de la vie des milieux, de la santé des milieux au sens large du terme, et que ce ne soit pas forcément uniquement la question du partage de la ressource en eau pour les usages humains qui se joue. Mais évidemment que la question des agences de l'eau est une question essentielle. En fait, très souvent, on s'est posé la question, est-ce qu'il faut créer une nouvelle institution ou est-ce qu'il faut faire bouger nos institutions actuelles? On n'a pas la réponse à cette question, c'est vraiment une question à la fois collective et territoriale, j'imagine, parce que chaque institution est différente au sein des territoires, même si on a tous un peu la même organisation. Donc on n'a pas non plus les mêmes trajectoires institutionnelles, et peut-être qu'il y a certaines agences de l'eau qui fonctionnent déjà avec des questions liées au non-humain, ça je ne saurais pas dire, mais voilà, nous on a beaucoup ouvert de questions et on n'a pas construit un nouveau Parlement. On n'a pas construit une nouvelle institution. On a construit le récit d'une nouvelle institution potentielle. C'est vraiment ça qui est intéressant, à mon avis, parce que la vie politique française, vous la connaissez beaucoup plus que moi, mais voilà, évidemment qu'on ne peut pas arriver, débarquer et dire, voilà, il existe une nouvelle institution qui prend le pouvoir de telle ou telle institution. Vous vous doutez bien que ce n'est pas simple. Mais en même temps, tout le récit du Parlement de Loire, depuis sa création jusqu'à aujourd'hui, fait bouger l'agenda politique local, fait bouger certains élus de différents niveaux. Il y a un projet de loi aujourd'hui qui est porté sur la personnalité juridique des cours d'eau au niveau de l'Assemblée nationale par certains députés. Il y a des élus locaux qui changent d'avis. Par exemple, à Tours, il me semble que la Loire a été faite citoyenne d'honneur. Il y a des choses qui bougent. L'agence de bassin est évidemment, le Loire-Bretagne est évidemment en partie intéressée ou informée de la démarche, je ne sais pas à quel point.
2: Oui, c'est ça. Par exemple, le 13 septembre, on est en lien avec le président du comité de bassin. Et quand on discute avec lui, on s'aperçoit, et avec d'autres élus, c'est vraiment un constat qui est partagé par les élus, par les collectivités, c'est qu'aujourd'hui, le sujet du fleuve, des milieux, de l'eau, Il est un peu bloqué dans une sphère technique. Il est peu approprié par un certain nombre, en fait, parce que c'est un sujet qui est devenu inaccessible et qui pourtant concerne tout le monde, et où ceux qui veulent se sentir concernés et impliqués, on manque d'espace, parfois de dialogue aussi autour de ces sujets. Et donc, le président du comité de bassin, Loire-Bretagne, disait que c'était reconnaît l'aspect nécessaire, en fait, d'une démarche comme le Parlement de Loire, parce que ça permet de travailler l'enjeu de redonner une visibilité au milieu, en tant que les milieux sont acteurs, en fait, c'est pas juste des entités inertes ou des supports, c'est vraiment des acteurs à part entière de nos sociétés. Et donc, à partir du moment où on commence à en parler comme ça, forcément, ça invite à questionner la composition des institutions politiques. Et on en parlait ce matin avec Lolita, mais le Parlement de Loire aussi, il peut parfois faire un peu peur, parce que perçu comme une sorte de concurrence, quelque chose qui vient remettre en question l'existence des comités de bassin, des agences de l'eau, alors que l'intention est plutôt d'inviter à avoir un regard critique qui est nécessaire à un moment donné où on voit qu'il y a une forme d'obsolescence ou en tout cas de moments de blocage qu'il faudrait réussir à dépasser, et que les démarches comme celle du Parlement de Loire, qui passent par des procédés sensibles, artistiques, qui mobilisent le vecteur culturel, peuvent avoir un, un rôle, pas de tout résoudre, mais en tout cas d'aider à accélérer des réflexions et à décadrer aussi les points de vue. Parce que quand on part des alertes d'un fleuve et de quels sont les besoins du fleuve et qu'on ne part pas que des besoins humains, logiquement, la décision qu'on prend après, elle peut évoluer, elle peut en être transformée.
0: Ouais. On ouvrira un temps de questions-réponses ouais. Après. Mais juste pour
1: il reste une grosse dizaine de minutes avant les questions.
0: Ok, merci. Super. Merci pour cette info. En fait, ce dont je voulais témoigner, peut-être à travers une expérience, mais qui en fait permet de parler de toutes les autres, c'est que. Bon, c'est un petit peu prétentieux de dire ça parce que c'est une que j'ai faite, mais ce que je veux dire, c'est que, en fait, ce qu'on a constaté à l'échelle du bassin versant, plus spécifiquement, disons, sur la Loire moyenne et la Loire aval, et qu'on a. Ça, c'est une des critiques, on a quand même du mal à travailler à l'échelle du bassin versant. Hein, la Loire amont est peu représentée et le haut du bassin versant, globalement, est peu représenté, ou en tout cas, on est. Peu relié. Peut-être qu'il se passe plein de choses, mais je suis pas suffisamment allée chercher. En tout cas, depuis cette démarche, on observe une très grande multiplication du nombre d'initiatives citoyennes, artistiques, politiques, scolaires, enfin issues de l'enseignement supérieur et de l'enseignement secondaire. Mais vraiment une très grande multiplication. Enfin, moi, je travaille sur le bassin versant de la Loire et notamment sur la Loire moyenne depuis. Bonne trentaine d'années, et plus spécifiquement sur la question du sujet du paysage et de son évolution et des politiques et des représentations, avec beaucoup d'ateliers pédagogiques depuis 20 ans, j'ai vu les choses radicalement évoluer en termes de quantité d'initiatives et de volonté de relier les initiatives entre elles. C'est-à-dire que, en fait, aujourd'hui, à l'échelle de chaque école, enfin, pas de chaque école, de quelques d'écoles, par exemple, d'écoles primaires hein, qui décident de travailler, d'instituteurs ou d'institutrices qui décident de travailler toute l'année à partir de la Loire comme sujet. Ou alors des écoles d'enseignement supérieur, écoles de géomètres, écoles d'urbanisme, écoles de paysage, écoles d'architecture, écoles de design, j'en oublie plein, et écologie évidemment, qui décident de partir du milieu et de se mettre en relation les uns avec les autres. Le nombre de propositions artistiques, prenant comme sujet la question de la représentation du fleuve ou de dispositifs sensibles, etc., a considérablement explosé. Mais surtout, la question avant, c'était des initiatives légèrement concurrentielles entre elles. Ah ben non, tu peux pas dire ça, la Loire, c'est comme ça. Le paysage de la Loire, c'est comme ça, c'est pour ça qu'il a été inscrit à l'UNESCO, blablabla. Bla, bla. Moi, ça, j'en ai plein des exemples comme ça, si vous voulez. Aujourd'hui, c'est jamais ça. C'est toujours, ah, tu travailles comme ça, ah, c'est chouette. Ah ben, est-ce que tu veux pas venir au prochain événement? Par exemple, le dernier événement en date, ça s'appelle la Grande Remontée. C'est une vingtaine de bateaux qui sont partis de Saint-Nazaire des bateaux traditionnels en bois qui sont partis de Saint-Nazaire et qui sont remontés jusqu'à Orléans dans le cadre du Festival de Loire, qui est un festival un peu traditionnel à Orléans. Et dans l'idée de s'arrêter chaque soir avec une programmation artistique et culturelle, avec des scientifiques à bord, des artistes à bord, des bateliers évidemment, des élus dans chaque commune qui accueillent l'équipage. Et en fait, d'un coup, moi je l'ai vécu aussi pour participer à cette grande remontée, d'un coup tout le monde a envie de discuter avec les autres. C'est beaucoup moins concurrentiel qu'auparavant. Il y a beaucoup moins de lutte un peu frontale de représentation. Et puis je pense qu'il y a une envie, comme c'est un mot que tu utilises beaucoup, une envie d'enquête collective. C'est-à-dire, mais en fait, c'est quoi les questions collectives qui nous occupent? Est-ce que le fleuve va bien? C'est une question que de plus en plus de personnes ont envie de se poser, et sans justement s'opposer les unes aux autres, sans dire ah ben moi je pense qu'il va bien, toi ce que tu penses je m'en occupe pas. Ça c'est vraiment flagrant, ça c'est vraiment quelque chose qui a bougé. Donc par exemple, c'était juste une expérience, je vais faire passer le livret, mais suite au Parlement de Loire, avec les étudiants de l'École du Paysage, on a imaginé une machine théâtrale capable de faire exprimer les conflits de Loire. Parce que je sais pas vous au Salagou, mais nous en Loire moyenne notamment, c'est rare d'entendre, les conflits sont pas ouverts, les conflits sont plutôt une société un peu tranquille, un peu paisible, voire un peu conservatrice. Et donc, les conflits ne sont pas souvent exprimés, sauf quelques-uns qui sont majeurs, comme par exemple le barrage de la centrale, la centrale nucléaire de Saint-Laurent-des-Eaux, qui, ça, c'est un conflit connu, reconnu, toutes les parties sont au courant, etc. Mais sinon, il y a énormément de petits conflits potentiels qui ne sont pas exprimés. Typiquement, les conflits autour de l'usage de l'eau en période de sécheresse, peut-être avec certaines cultures de bord de Loire, les conflits de la pollution de la rivière, les conflits autour de certaines espèces animales qui évoluent, etc., de la présence du castor, tout ça. Et donc, je me suis dit, avec les étudiants, peut-être que pour faire Parlement, il faut du conflit, il faut de la matière en fait. Le conflit étant une matière intéressante, notamment entre humains, c'est là où on sait pourquoi on fait politique ensemble et qu'on a besoin de travailler les règles collectives qui nous permettent de les résoudre. Et donc on a imaginé cette machine théâtrale capable de faire exprimer les conflits de Loire en imaginant que ça pouvait être des conflits entre humains, typiquement entre usagers de l'eau ou entre usagers du milieu, ou des conflits humains-espèces non humaines ou entre espèces non humaine. Le conflit typiquement entre la cyanobactérie et le poisson, entre le sédiment et la vase, etc. etc. Voilà, bon, c'est une chose qu'on a imaginée en une semaine et on l'a jouée à plusieurs reprises, mais c'est intéressant parce que ça permettait de faire monter cette espèce de matière quotidienne qui est la matière conflictuelle avec laquelle on travaille. En fait, ça permet de faire monter les problèmes et de les voir, enfin, en tout cas, d'essayer de les voir dans le bon sens du terme, parce que c'est, voilà, encore une fois, c'est là où on peut travailler. Donc voilà, si vous voulez, vous pouvez regarder. C'est des dispositifs qui nous aide en tout cas à rendre peut-être les choses un peu plus concrètes, à quoi servir. Mais il y en a, voilà, c'en est une parmi des centaines d'autres à l'échelle du bassin versant. Et voilà, toi tu voulais... Et voilà, je vais peut-être passer la parole à Emma plutôt sur les questions de la visée transformatrice, si on a 5 minutes.
2: 5 minutes, ok. D'abord, insister sur ce qui fait la singularité de la démarche et qui a été quelque chose d'inspirant et qu'on retrouve dans un certain nombre d'autres démarches qui, d'ailleurs, on a vu, il y a un parlement de Creuse, un parlement de Charente, un parlement d'Isle. Il y a des parlements, en fait, qui mobilisent les mêmes leviers méthodologiques, mais qui, après, développent leur propre... Enfin, voilà, c'est pas des... Le mouvement, là, qu'il y a autour des voies, des droits, des fleuves, des rivières, à travers ce motif de Parlement, il est très hétérogène. Le but, c'est pas qu'il y ait un standard et qu'on fasse les mêmes... voilà, c'est toujours contextuel. Et ce qui fait la singularité donc, de la démarche du Parlement de Loire et qui est dans son ADN et qui a permis vraiment sa naissance, c'est cette ligne de crête art, science et territoire. C'est vraiment cette approche transdisciplinaire où on essaye de mettre en relation des visions de champs disciplinaires qui n'ont pas l'habitude de se parler, comme les arts, le droit, l'écologie. Voilà, c'est d'essayer de... chacun d'entre nous de sortir aussi de nos propres prismes, enfin voilà, et de s'ouvrir aussi pour avoir une vision un petit peu plus complète quoi du sujet. Et donc cette dimension interdisciplinaire, elle est vraiment, c'est une posture qui est défendue dans le Parlement de Loire, c'est d'essayer de toujours conserver. Et c'est pas évident de faire de la transdisciplinarité. Enfin, c'est vraiment un exercice complexe qui parfois peut voilà, va forcément être une réussite suivant les actions, mais au moins on essaye. Enfin, il y a cette dimension aussi très expérimentale, d'essayer, d'expérimenter. Ça, je pense que c'est important de le souligner. Après, sur les effets transformateurs, parce que souvent, la question aussi qui nous vient quand on dit « c'est pas un vrai Parlement », c'est « mais du coup, qu'est-ce que ça change concrètement ?» quoi. Donc, ça transforme, évidemment, déjà individuellement, ça nous bouge. Ça transforme aussi le rapport et la vision qu'on a de la séparation un peu classique qu'on fait entre nature, culture, de se rendre compte que, en fait, le fleuve fait partie de nous. Nous, sur la Loire, en fait, on boit l'eau de la Loire, déjà. Donc, d'être conscient qu'on est constitué du milieu, c'est déjà une première dimension transformatrice. Sur la société civile, Lolita, tu l'as évoqué, voilà, le fait que ça provoque une autre manière de se mobiliser autour des enjeux écologiques qui n'est pas incompatible avec les actions plus militantes qui sont plus en rupture avec le politique. Je pense qu'il y a une vraie complémentarité entre les différentes approches. Et il y a aussi sur le plan politique et juridique, avec la ville de Tours, il y a eu cette citoyenneté d'honneur reconnu à la Loire lors d'un conseil municipal en 2024. Donc c'est très symbolique. Ça a d'ailleurs fait l'objet de tout un débat dans le conseil municipal. Mais ce que j'ai trouvé vraiment hyper intéressant, c'est que pendant une heure, le conseil municipal s'est ouvert sur le bilan de santé de Loire. C'est-à-dire qu'il y a trois scientifiques qui sont venus faire le bilan de santé du fleuve. Et le conseil municipal, pendant une heure, les élus ont écouté ce bilan de santé. Et quelque part, la Loire est rentrée dans une institution politique. Et c'est le début, mais il y a un engagement de la ville de Tours qui a un bilan de santé annuel. C'est-à-dire que chaque année, il y a une présentation du bilan de santé. Et donc, à voir ensuite comment ça se développe. On a un député donc, d'Indre-et-Loire qui porte une proposition de loi autour des droits du fleuve, en lien avec le projet de Camille de Toledo qui a poursuivi l'axe juridique, mais où du coup, forcément, le collectif suit de très près et contribue aussi au portage de ça. Une autre résonance qui peut être surprenante, c'est international. Il y a quand même, dans un rapport de l'ONU autour des questions d'harmonie avec la nature, le Parlement de Loire est cité comme une expérience de référence qui peut permettre d'aller imaginer d'autres institutions à l'échelle internationale. Donc je trouve que c'est assez intéressant. Et aussi, cette année, il y a une décision de justice allemande qui a cité le Parlement de Loire dans son argumentaire en disant « Aujourd'hui, la question de la protection des milieux est un vrai sujet à l'image de démarches comme le Parlement de Loire qui invite à renouveler les institutions. » Donc ça dépasse un petit peu ce qu'on avait imaginé. Et d'ailleurs... au Polo, donc moi j'étais pas là au début, mais ce qui ressort c'est aussi que c'était pas, enfin, l'ampleur de la résonance médiatique et de l'implication des personnes, c'était inattendu quoi, ils s'attendaient pas à ce que ça fasse autant, à ce que ça résonne autant. Donc ce qui montre que une fiction, la fiction, la narration, le jeu peut transformer et sont des outils qui sont aussi à notre disposition pour créer des choses et que finalement ça devienne réel petit à petit.

0: si vous étiez, entre guillemets, allé jusqu'à imaginer, dans l'idée du Parlement, des voix pour chacun des noms humains, comment pondérer en fait les voix des poissons, des grenouilles, des oiseaux, etc.
1: Alors c'est vraiment un sujet qui nous travaille énormément, comment on fait pour représenter les voix autres qu'humaines, même au sein du collectif. Donc on a, il y a 2 ans, on a commencé à réfléchir, on s'est dit peut-être qu'il faudrait créer une association des autres qu'humains qui puisse être une association dans laquelle on essaye de monter en compétence sur cette question-là, mais vraiment d'aller expérimenter à partir d'un... Donc on est allé un peu loin, alors elle n'existe pas, hein, mais on est allé un peu loin en se disant il y a un processus de formation à imaginer, d'identifier quelle... parce qu'on peut représenter des espèces, mais le milieu, le fleuve, c'est aussi des sols, des sous-sols, des sédiments, du sable, c'est tout ça, et c'est des relations. Et comment on fait pour représenter ces relations qui parfois en plus se confrontent, et voilà, l'intérêt des sédiments, c'est peut-être pas le même que l'intérêt d'une espèce, enfin voilà. Donc c'est hyper, hyper complexe, et on en parle beaucoup, mais on a du mal encore à trouver la modalité pour l'expérimenter.
2: Ouais, pour compléter, en tout cas, alors moi j'ai entendu des initiatives plutôt sous forme de jeux pour les enfants, de jeux pour les adultes. La machine théâtrale, sans chercher à résoudre complètement les conflits, elle est là quand même pour les faire exprimer, mais on n'a pas été jusqu'à imaginer comment les résoudre, qui avait une voix prépondérante par rapport à d'autres. En tout cas, c'est clair que dans les auditions, c'est des questions qui sont arrivées. Vous pouvez retrouver dans l'audition, la toute première audition et la deuxième audition, des questions là-dessus. Évidemment, ça pose la question de qui parmi les humains est capable de parler en fait de ces espèces, d'où aussi par exemple le fait d'interroger Catherine Boineau qui elle parle des poissons et qui parle de certains poissons. Évidemment, il y a la question des anciennes espèces. Ce qui est super intéressant quand on lit le rapport, par exemple, de Nat Explorer, c'est qu'il travaille à partir de l'ADN environnemental, donc il travaille à partir des traces laissées par les espèces. Bon, alors, c'est des traces qui peuvent durer une semaine, donc on n'est pas sur les espèces disparues. Mais en tout cas, on sait qui est passé par là, donc ça peut aussi nous aider peut-être

0: à réfléchir aux traces et non pas, enfin, et à l'œuvre de chaque espèce plutôt que de les suivre chacune, parce qu'il y en a beaucoup qu'on ne voit pas. En tout cas, c'est beaucoup posé la question de la traduction, de la question de la voix au sens de la traduction. Comment on fait, nous, humains, pour mieux comprendre, mieux traduire les enjeux ou les questions de certaines espèces ? Se pose aussi la question de... C'est posé la question des gardiens. Est-ce qu'il faut des humains dont c'est le travail ? Est-ce que c'est les scientifiques ? Est-ce que c'est les artistes ? Est-ce que c'est un croisement des deux ? Est-ce que c'est ceux qui observent le paysage depuis longtemps ? Est-ce que c'est ceux qui le découvrent ? Moi, ça m'évoque toujours la question du référentiel. Par exemple, on se met tous devant le même paysage, on ne va pas voir la même santé écologique, on ne va pas du tout voir la même chose, et on peut être devant une rivière et la trouver pour certains magnifique et d'autres un désastre. Donc ça, c'est des vraies questions, en fait, je pense, d'éducation collective aussi, c'est-à-dire comment on fait pour collectivement se former là-dessus, en évitant aussi trop de conflits entre nous, c'est-à-dire que voilà, si on passe un temps fou, nous, à nous enguirlander sur peut-être qu'on perd aussi pas mal de temps pour faire entendre ces voix-là. Voilà, évidemment, il y a des gens dont c'est le métier, hein, d'observer les espèces depuis longtemps. Évidemment, il y a des espèces qui sont complètement sous-représentées déjà dans le monde scientifique actuel. Donc, en tout cas, il y a par exemple la Rabouilleuse, école de Loire, qui est une école de batelier, enfin une école de Loire, une école de navigation sur la Loire, et qui est tenue notamment par Clément Cyr, qui est très active dans la démarche, qui est à la fois batelier traditionnel, mais aussi éducateur à l'environnement, enfin en tout cas, ouais, je ne sais pas si c'est le bon terme, mais ouais, voilà, c'est un peu daté comme terme, mais, et qui lui a imaginé un jeu plutôt tourné vers les enfants, où on peut essayer de se poser ces questions-là, et où on siège en tant que représentant. Moi, je pense qu'il y en a beaucoup des démarches, mais plutôt autour du jeu ou de l'expérience artistique. Donc, il faut aller fouiller, quoi.
1: Et d'ailleurs, j'en ai parlé récemment avec lui. En fait, c'est un jeu qui s'appelle Les Faiseurs de Loire et où on expérimente le fait de rentrer dans la peau d'un autre humain. Et on se rend compte que quand on se place du point de vue d'un autre humain, à partir de ses besoins, de ses droits, voilà, il y a un peu cette volonté d'expérimenter le déplacement, et il disait que c'était pas si facile pour les enfants et qu'en fait c'était presque plus un outil à destination des adultes parce que c'était assez complexe quand on rentrait dans la finesse de voilà des débats. Et je pensais aussi à autre chose, c'est que dans la proposition de loi qui est portée autour des droits du fleuve, il y a un dispositif qui a été imaginé autour de la représentation quand même du fleuve, avec il me semble donc que ce serait comme un défenseur de Loire, une sorte d'autorité indépendante dans laquelle on aurait des représentants donc scientifiques, donc pris sur des critères scientifiques, d'attachement aussi, parce que ça c'est on a peut-être moins parlé, mais les questions d'attachement sont assez importantes, et avec des logiques de tirage au sort et de mandat en fait sur un certain nombre d'années, parce que il faut quand même du temps pour apprendre à apprendre. C'est des nouvelles, en fait, c'est presque des nouvelles fonctions.
2: Une autre question ? Oui.
3: Tout à l'heure, vous parliez de formes d'animisme qui étaient déjà là. Si j'ai bien compris. Hein, est-ce que vous pouvez en citer quelques-unes ?
0: En fait, c'était une manière de dire, moi je pourrais parler que de la mienne en fait, mais en fait c'était une manière de dire que on a, dans la démarche du Parlement de Loire, on a souvent fait référence à d'autres populations, notamment d'Amérique du Sud par exemple, ou autour du fleuve Whanganui avec la Nouvelle-Zélande, donc des cultures qui ont des attachements animistes, enfin dits animistes depuis notre point de vue, à certains éléments de la nature, comme vous citiez aussi, une sorte de croyance en des liens très forts. Et en fait, souvent, on nous a dit, on nous renvoyait ou on se renvoyait à nous-mêmes, c'est toujours un peu flou la différence. Mais oui, mais nous, ici, dans le bassin versant de la Loire, ce qu'on fait, c'est des digues, des centrales nucléaires et des villages. Non, on n'est pas une société animiste. Donc soit il faut apporter ce qui vient des autres cultures, soit c'est une mauvaise piste. Et donc ce qu'on s'est dit, alors peut-être certains dans notre fort intérieur et d'autres plus publiquement, c'est qu'en fait il y avait certainement des formes que peut-être on peut traduire par attachement si on veut, ou par religion si on veut aussi, En fait, tout ça, je pense que ce serait des pistes à ouvrir, mais qui sont des formes d'attention et de relation à des autres qu'humains déjà très présentes, quoi. Par exemple, les pêcheurs de Loire disent que eux, ils arrivent à lire la santé de la rivière, ils arrivent à lire les mouvements des poissons en regardant la surface de l'eau. Les bateliers de Loire, quand on les écoute, ils nous parlent aussi d'une relation quasi fluide. Enfin, le fleuve, ils arrivent. Enfin bon, voilà, c'est mes mots, hein, donc voilà, c'est pas les leurs. Mais quand je les écoute, je me dis, ils parlent de fluide même en eux, avec leur corps, ils lisent la Loire, c'est fluide et ils savent où il faut passer, pas passer, comment elle sera demain parce qu'il a plu hier, etc., etc. Tout un truc qui sont des formes de relations qui sont quasiment très difficiles à traduire, je m'en rends compte avec les mots devant vous, mais voilà, qui sont des formes. Vous voulez réagir là-dessus ou non? Mais bah, alors peut-être je laisserai la parole, mais voilà. Donc en fait, c'est pas tant qu'il y a des animismes constitués et verbalisés sur les bords de Loire, mais on s'est dit qu'en fait, s'il y avait probablement des formes auxquelles il fallait croire, qui existent localement. Et bien sûr qu'on peut s'inspirer de populations lointaines, et c'est évidemment toujours très intéressant, mais qu'on peut aussi partir de ce qui est déjà là et l'amplifier, quoi. Je sais pas si je réponds. Ouais.
2: En fait, c'était juste... Ben, moi, la Loire, elle a abrité mon enfance. Donc moi, je suis de la Loire en amont. Mmh. Et nous, par exemple, entre enfants, par rapport à l'animisme, enfin, je ne sais pas si ça peut, ça rentre là-dedans, mais en tout cas, nous, les enfants, en fait, la Loire, c'était pas un fleuve. La Loire, c'était une personne, parce que c'est dangereux de se baigner dans la Loire. Il peut y avoir des trous d'eau, des bancs de sable, et en fait, si vous tombez dedans, vous pouvez faire des kilomètres et ressortir. Donc, il y avait quand même un gros risque.
1: Et ce que tu racontes, ça fait vraiment écho à des travaux qui ont été menés par Liguéré, qui est dans le collectif, autour d'un projet qui s'appelle Coral de Loire. Et depuis, alors je ne sais pas quand ils ont commencé, mais ça fait au moins 3 ans qu'ils travaillent là-dessus, sur de la collecte de rapports au fleuve. Ils essayent de comprendre quelles sont justement les histoires que les gens ont à raconter quand on leur demande ce que c'est la Loire pour eux. Et on entend des trucs où, enfin, c'est fou, quoi. On se dit, non, mais il y a des gens, pour eux, la Loire, c'est une personne qui fait partie de leur famille. Il y a vraiment des gens qui ont un rapport très profond au fleuve. Et ça révèle aussi le rapport très conflictuel et de rejet aussi du fleuve, parce que la Loire dangereuse, c'est encore quelque chose qui s'est beaucoup retrouvé dans leur collecte, et où il y a vraiment une défiance vis-à-vis du fleuve et même des imaginaires qui persistent. Il y a des sables mouvants dans la Loire, mais ça, c'est pas vrai, c'est un mythe. Et en même temps, bah, tout le monde, on a besoin de l'entendre pour se dire, ah, il n'y en a pas, bah, je pensais, mais voilà, il y a des récits aussi qui se...

0: Qui se cache derrière le parlement de l'or?
1: Personne.
0: Non mais vas-y, je te laisse répondre peut-être sur comment vous faites au sein du collectif pour accueillir les initiatives.
2: Ouais. C'est vraiment un gros sujet parce qu'on est confronté au fait qu'on peut pas, le collectif peut pas se structurer en association par exemple, parce que il y a par exemple la Mission Val-de-Loire qui est un syndicat mixte, et en fait il y a des problématiques purement juridiques techniques qui font que trouver le bon montage juridique et économique est très compliqué. Donc aujourd'hui le fonctionnement c'est avec les forces vives du collectif et les financements que chacun chacune peut capter pour monter des projets, et créer le projet et l'auto-porte en fait. D'accord. En l'intégrant dans son par exemple le Polo lui continue à monter des projets artistiques de territoire avec des financements qui en fait lui sont propres. Et ainsi de suite, chacun fait un peu comme ça. Donc sur l'aspect financement, c'est d'ailleurs le nerf de la guerre, hein. C'est que on fait avec les moyens à disposition, même si on aimerait. Il y a des moments où en fait on se rend compte qu'on manque de moyens pour faire exister ça. Faudrait que le collectif presque à un moment donné ait par exemple la question de la coordination. Ce collectif, ça s'est posé aujourd'hui il n'y a pas de coordination parce qu'il n'y a pas de moyens. Et il y a eu des moyens pendant un moment, mais si c'est toujours le même acteur qui paye la coordination, au bout d'un moment c'est compliqué aussi. Donc on est en train de réfléchir. Cet été on a fait un séminaire d'accompagnement pour essayer d'avancer sur ces questions organisationnelles. Sur les financements, on est comme ça. Et sur les sollicitations, c'est la même chose. C'est qu'il faut des moyens humains pour absorber toutes les sollicitations. On en reçoit vraiment pas mal des sollicitations, un peu comme là, par exemple, de témoignages, d'interventions. Donc là, ce qu'on fait, c'est qu'en fait, on a quand même une boîte mail du collectif qui permet de... On renvoie aux personnes qui sont les plus pertinentes par rapport à la sollicitation. On a aussi par exemple, Lolita, t'es là et en même temps, t'es dehors. Et du coup, on a quand même aussi des forces vives qui sont capables de parler très bien de la démarche. Et puis on répond à des demandes d'entretien. Par exemple, là, il y a un syndicat mixte de gestion d'une rivière qui m'a sollicité pour comprendre ce que c'était le Parlement de Loire. Donc quand on peut, on dit OK, on peut caler un entretien et on raconte un peu le... Mais c'est pas...
1: Ouais. Et pour les initiatives, juste pour répondre sur la question de toutes les initiatives, il faut bien imaginer que l'idée du Parlement de Loire, c'est l'idée du bassin versant, à l'échelle du bassin versant. Donc moi, je trouverais ça même un petit peu potentiellement peut-être difficile, voire dangereux, qu'il y ait une seule organisation qui coordonne ce qui vient du bassin versant et qui dit oui ou non, en gros, aux initiatives. Donc je pense qu'il y a une volonté, en tout cas moi je le sens comme ça, je ne sais pas ce que tu en penses là, mais il y a une volonté aussi de souplesse. C'est-à-dire de ne pas chercher à avoir une sorte de peau un peu ferme autour du collectif vers un Parlement de Loire, mais plutôt d'aller par association d'intérêt, en quelque sorte. Et donc, il y a énormément d'événements très ouverts. La Grande Remontée, par exemple, c'est un événement très ouvert qui, pour l'occasion, avait ses pilotes. Donc, c'est la MSH, la Mission Val-de-Loire et puis École de Loire, donc l'école de batelier dont je vous ai parlé. Ses propres financements, sa propre coordinatrice, une personne qui s'occupe de toute la coordination. Et là, ça a permis d'accueillir je ne sais pas combien d'élus, combien d'artistes, combien de citoyens, combien de scientifiques et de bateliers. Enfin, c'est énorme, en fait. Mais d'un coup, hop, l'échelle, elle devient énorme, puis elle va se rétrécir pendant les 2 années qui viennent, puisque les grandes remontées, c'est tous les 2 ans. Et puis, il va y avoir un autre événement. Par exemple, là, il y a des choses qui se passent du côté de la Creuse. Moi, je porte un projet de recherche sur ces questions-là. Hop, on va aller constituer des sortes d'alliances à l'endroit de la Creuse. Mais moi, je pense qu'il y a cette idée de la souplesse des initiatives et des relations. Elle est intéressante. C'est pour ça que j'insistais tout à l'heure en disant... Moi, ce que je trouve apaisant plutôt, c'est l'idée que quand on parle de ces sujets-là entre nous, enfin, qui qu'on rencontre, il y a une sorte d'accueil, de bon accueil. Et donc, ça permet de dire, ah, ça t'intéresse, bah, je te donne le nom d'un tel. Je vais passer par Emma pour avoir le nom d'un artiste qui travaille là-dessus parce que ça va t'intéresser. Il n'y a pas très longtemps, j'ai rencontré une artiste qui monte un projet qui s'appelle Les Glaneuses de l'eau et qui travaille à partir de la ressource en eau et qui veut travailler avec des groupes de marcheurs. Hop, je l'ai mis en relation avec plein de gens parce que je connais un peu. Et hop, elle fait son propre chemin et elle constitue sa toile à elle. Et à l'échelle du bassin versant de la Loire, c'est un cinquième de la France, de toute façon. Je ne sais pas s'il faut une organisation à cette échelle-là. Quoi. Par contre, une bonne connaissance et surtout beaucoup de gentillesse. Je sais pas comment dire.
3: Vous n'avez pas de statut juridique alors.
2: Non. Non, mais je suis d'accord, tu as raison de souligner que c'est une force au final parce que ça nous permet aussi d'aller sur des projets qui pourraient peut-être pas exister et qui sont très. C'est multifacette, il y a un panel du coup, d'actions qui se développent. Et c'est finalement une agrégation de plein de choses, de projets
1: qui sont en croissance. Enfin, c'est ça. Ouais.
2: Et le collectif s'est beaucoup questionné sur est-ce qu'il faut être justement institutionnaliser ce collectif. Est-ce qu'il faut aller vers ça? Et quand même, le constat partagé, c'est que non, il faut pas. Il faut garder la souplesse en fait. Il faut quand même ou trouver en tout cas le montage qui permet d'avoir la souplesse. Donc là, il faut être créatif.
1: Ouais. Et après, sur qui se cache derrière le Parlement de Loire, au départ, il y a quand même, au tout départ, il y a quand même vraiment effectivement le Polo et Camille de Toledo. C'est une association de ces deux noms-là, et notamment de la directrice du Polo, mais avec toute son équipe. Donc la directrice du Polo s'appelle Maud Le Floch. Mais cette démarche, comme on vous l'a raconté, elle est terminée. Enfin, et maintenant, elle continue à se déployer. Le Polo continue à travailler sur ce sujet-là. Des tas de gens continuent à travailler sur ce sujet-là. Il n'y a pas un élu qui est derrière. Il n'y a pas un écrivain qui est derrière. Camille continue son chemin aussi. On est tous en alliance, on pourrait dire, ou en relation. Mais non, il n'y a pas une personne qui se cache derrière le Parlement de Loire.
2: Ouais. Et c'est une volonté de faire attention à ce qu'il n'y ait pas justement un visage en fait humain qui incarne un projet justement où on essaie de renouveler.
4: Mais parfois c'est même pas.
2: C'est pas volontaire.
4: La personne n'est pas la personne qui représente tout ça, mais derrière elle tire les ficelles pour que les choses marchent.
2: Oui.
1: Il y a pas ça.
4: C'est plutôt encourageant.
2: Oui.
1: Il y a pas ça. Après on a des gens formidables qui ont beaucoup de ficelles entre les mains. Comme par exemple le directeur de la mission Val de Loire, Bruno Marmiroli, qui est quelqu'un de formidable mais très humble et qui, lui, peut nous aider sur certains sujets. On a un député très motivé qui s'appelle Charles Fournier, qui lui pousse du côté plutôt de l'Assemblée. On a une avocate très, très intéressée par le sujet, Marine Isquierdo, qui, elle, nous rapporte des aventures d'ailleurs. Voilà, mais voilà. Là, je peux en citer plein. Tu pourras en citer 100, 200, 300. Enfin, voilà.
5: Moi, j'avais une question à poser qui prolonge la première question qui vous a été posée sur la question là, de ces noms humains qui peuplent la Loire et sur la manière de les faire parler. Moi, je me posais la question de savoir si la question des espèces invasives, entre guillemets, voilà, avait fait l'objet d'une discussion particulière. Est-ce qu'elles ont moins de droits que les espèces sous-chiennes, que l'on repère par les traces, etc., depuis longtemps est-ce que ça a été un questionnement finalement pour vous?
1: Mais tu avais dit deux questions, tu veux...
5: Ah oui, il y avait François qui avait une question.
6: Moi, c'était une question qui est très liée à la question précédente de Joël. Il n'y a pas ni de personne qui incarne, ni de structure qui porte. Est-ce que vous avez des lieux? Je renvoie à notre maison de la recherche, qu'ils soient des lieux ressources, des lieux d'observation, un ou des lieux qui incarnent quand même ce travail et cette démarche.
1: Alors moi je vais essayer d'être très courte. Sur la question des lieux, le meilleur lieu c'est le milieu. Donc par exemple la Grande Remontée, pendant un mois il y a des centaines de personnes qui sont au calme sur des bateaux, à la voile, en train d'être... moi je pense que parler depuis les lieux c'est ce qu'il y a de mieux, mais tu vas répondre toi par rapport au collectif. Après on a des lieux d'enseignement supérieur qu'on essaye d'ouvrir, de faire vivre et notamment de rendre les plus poreux possibles à ces initiatives-là. Donc moi depuis mon école j'essaye d'accueillir les auditions ou de faire autre chose. Enfin voilà, les lieux d'enseignement de tout âge jusqu'à la naissance à la mort sont très importants et sont pas assez mobilisés je pense, sont pas assez ouverts. Pour moi c'est un problème. Et après, sur la question des espèces invasives, la réponse est oui. Pas forcément de manière frontale comme ça, parce que je pense que c'est... Enfin, moi, personnellement, je pense que c'est une mauvaise manière de poser la question. En fait, le problème, c'est pas les espèces invasives, c'est pourquoi elles sont là. Je vois pas pourquoi un silure aurait moins le droit de vie qu'un batracien quelconque. Mais par contre, se poser la question, on a des problèmes d'espèces invasives sur la Loire, la Jussie, le silure, le ragondin. D'ailleurs, ça dépend de qui vous raconte quoi. Enfin, c'est très, très... Et donc, moi, je suis beaucoup plus favorable à parler de santé du milieu et de dynamique, surtout des populations. Et on a évidemment cette question qui est très présente et qui nous vient par les écologues, mais aussi par même les bateliers eux-mêmes qui voient bien... Par exemple, il y a une passe à poissons qui est très célèbre sur le gros barrage de la Loire qui empêche les poissons, notamment les poissons migrateurs de remonter. C'est le barrage de Saint-Laurent-des-Eaux au niveau de la centrale. Il y a une passe à poissons qui a été construite il y a quelques temps, donc tout le monde était content. Et en fait, semble-t-il que la passe à poissons, c'est le garde-manger parfait des silures qui se mettent en bas et qui attendent et qui mangent toutes les espèces. Donc toutes les espèces qui ont réussi à passer. Donc voilà, c'est un petit peu le nœud, mais voilà, bon bref, je réponds courtement. Mais c'est un super sujet qui nécessiterait des heures de discussion. Attendez, il y a Emma qui doit répondre, monsieur.
2: Non, non, mais oui, les silures ont trouvé le bon plan, je pense, avec, avec le barrage. Mais, par exemple, moi, j'ai pas grand-chose à rajouter, mais sur la Jussie, si on réfléchit, on voit qu'en fait, apparemment, la Jussie, elle est là où les eaux sont les plus polluées, et en fait, elle contribue. Alors, du coup, elle pose problème, mais en même temps, elle révèle, enfin, c'est un indicateur de l'état de santé du milieu. Donc voilà, et aussi dans une discussion sur la grande remontée de 2023, il y avait quelqu'un qui parlait du fait que par exemple le silure chez nous il est envahissant, il est mal vu, mais ailleurs il y a d'autres endroits du monde où il est pas du tout considéré comme une espèce problématique et envahissante. Donc il y a aussi des rapports aux espèces qui changent suivant le contexte dans lequel on est.
1: Il y a des recettes actuelles. Actuellement, il y a des pêcheurs et des cuisiniers qui essayent justement aussi de consommer le silure.
2: Ouais.
5: Le
2: ragondin
5: aussi.
2: Et sur le lieu, je suis d'accord avec Lolita sur le fait que le meilleur endroit, c'est la Loire. Et on fait beaucoup de réunions sur la Loire. On a la chance avec l'association des mariniers de pouvoir être dans des bateaux traditionnels et d'être vraiment sur le fleuve. La journée, par exemple, qu'on a organisée sur les rencontres du Parlement de Loire, on était sur une île, l'île Simon, où on avait la Loire, on était au milieu de la Loire sous un chapiteau ouvert. C'est aussi l'immersion dans le milieu, c'est une revendication qui est beaucoup, beaucoup, beaucoup portée, notamment par Clément, du coup de la Rabouilleuse. De toujours se dire que avant de faire une réunion, il faut être en immersion, en contact physique avec le milieu pour savoir aussi de quoi on parle et pourquoi on parle. Et par exemple, faire cette intervention au lieu d'être dans une salle, d'être là, on voit le salagou.
4: Envoyer le salagou quand même.
2: et c'est intéressant, enfin, dans même juste le fait d'être en extérieur et d'être

0: Cette émission Eau à la bouche arrive à sa fin. Vous trouverez toutes les informations utiles sur l'avancement du Parlement de Loire sur leur site internet. Nous nous retrouvons le mois prochain pour une nouvelle émission. D'ici là, je vous souhaite de passer une belle journée. Ciao ciao, bis à vous. Nous avons toutes et tous envie de vivre dans une belle nature. Chaque geste ou action pour prendre soin de ceux qui nous entourent est gagnant pour aujourd'hui et demain.
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1: Il est midi ici à Paris, 10h en temps universel. 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
2: Fanny Bay.
1: Samedi 15 août, aujourd'hui marque les 5 ans du retour au pouvoir des talibans en Afghanistan. Retour sur une journée de chaos dès le début de cette édition. C'est une autre conséquence du séisme en Colombie. Les cimetières ont été endommagés et avec eux, des fosses communes remplies de corps non identifiés. De quoi alimenter la peur des familles de victimes du conflit armé qui craignent la disparition des preuves. Nous serons aussi en France dans ce journal où le Conseil constitutionnel a validé la quasi-totalité de la loi d'urgence agricole. Une loi qui divise avec d'un côté les agriculteurs et de l'autre les défenseurs de l'environnement. Vous entendrez les deux avis. Vous entendrez aussi le préfet des Landes, département du Sud-Ouest, qui fait le point sur le feu de forêt toujours en cours. C'était il y a 5 ans, jour pour jour, en Afghanistan. Le 15 août 2021, la capitale Kaboul tombait aux mains des talibans. En quelques heures, 20 ans de présence occidentale s'effondrait. On revient sur cette journée chaotique avec Sofia Katsenkova.
3: Le 15 août 2021, Kaboul se réveille encerclé. Les talibans viennent de conquérir les grandes villes afghanes en moins de 2 semaines. Dans l'après-midi, le président Ashraf Ghani prend la fuite. Quelques heures plus tard, les insurgés posent dans le palais présidentiel. Le pouvoir est tombé. Dans les rues, c'est la panique. Des milliers d'Afghans foncent vers l'aéroport, dernière porte de sortie du pays. Des dizaines s'accrochent aux avions américains qui décollent, certains à en perdre la vie. Des images choquantes devenues tristement célèbres. Comment en est-on arrivé là? Après l'accord de paix conclu entre l'administration de Donald Trump et les talibans en 2020, pour mettre fin à plus de 18 ans de guerre, les États-Unis commencent à retirer leurs troupes. Arrivé au pouvoir en 2021, le président américain Joe Biden maintient ce retrait. Privé de son soutien américain, miné par la corruption et les désertions, l'armée afghane s'est rapidement désintégrée face à l'offensive des talibans. En quelques jours seulement, les talibans auront réussi à effacer 20 ans de présence occidentale en rétablissant leur émirat islamique.
1: Et si les talibans célèbrent aujourd'hui une indépendance et une sécurité retrouvée, pour le reste de la population, notamment pour les filles et les femmes, c'est un tout autre ressenti. L'ONU parle de restrictions suffocantes pour celles qui n'ont plus le droit d'étudier, d'aller dans des parcs ou encore de travailler. 6 jours après le séisme en Colombie, les recherches se poursuivent. Même si les chances de survie s'amenuisent, secouristes et bénévoles continuent de fouiller les décombres dans l'ouest du pays. Évoluant dans une situation qualifiée d'apocalyptique par le président Abelardo de la Espriella, le tremblement de terre de magnitude 7,4 qui a frappé le pays mardi dernier a fait au moins 287 morts et près de 4000 blessés selon les autorités. Des centaines de personnes sont aussi toujours portées disparues. Mais en parallèle, l'inquiétude monte concernant d'autres disparus, ceux du conflit armé qui secoue la Colombie depuis plus d'un demi-siècle, car des cimetières où se trouvent des fosses communes avec des corps non identifiés ont été endommagés par les séismes. Alors Justine Fontaine, les familles craignent que certaines preuves disparaissent.
4: Le conflit armé en Colombie a fait plus de 120 000 disparus. Leurs proches continuent de les chercher inlassablement, comme Deidania Perdomo, qui a perdu son frère et plusieurs membres de sa famille dans les années 80. On est très inquiets depuis le séisme, explique-t-elle. Deidania fait partie du collectif OFB, une association qui aide les familles à chercher leurs proches, des paysans et paysannes, des leaders communautaires ou encore des enfants assassinés lors du conflit armé entre les guérillas, les paramilitaires et l'armée colombienne, et parfois inhumés en catimini dans des cimetières aujourd'hui endommagés.
3: Ils enterraient les corps dans les cimetières en les faisant passer pour des combattants morts dans des affrontements.
4: Dans certains cas, les corps ont pu être identifiés, notamment grâce au travail des familles et des associations. Dans d'autres, des fosses communes ont été localisées sans pouvoir encore mettre un nom sur chaque cadavre. Et l'association craint que des preuves disparaissent à cause des dégâts causés par le séisme.
3: C'est notre grande crainte que ces informations et ces preuves qu'on a réunies au fil de tant d'années de travail finissent par se perdre.
4: Elle demande demande donc aux autorités de prendre des mesures d'urgence pour préserver les cimetières endommagés et les fosses communes déjà répertoriées.
1: Tremblement de terre aussi en Indonésie où le bilan s'alourdit. Au moins 38 personnes sont mortes et des milliers d'autres évacuées des côtes face à la crainte d'une montée des eaux. Un puissant séisme de magnitude 7,7 a secoué plus tôt dans la journée l'est du pays. La frappe israélienne n'a pas visé une infrastructure militaire. Les mots du premier ministre libanais Nawaf Salam en réaction au bombardement israélien ce matin qui a fait au moins 7 morts dans le sud du pays. L'armée israélienne de son côté dit avoir visé des infrastructures terroristes du Hezbollah. C'est le bilan le plus meurtrier depuis la trêve conclue en juin entre Beyrouth et l'État hébreu. Direction la France, où le Conseil constitutionnel a validé la quasi-totalité de la loi d'urgence agricole hier. Une petite victoire pour les agriculteurs, mais l'exécutif peut aller plus loin. C'est ce qu'estime en tout cas Christophe Chambon, agriculteur dans le Doubs, dans l'Est de la France, et secrétaire général adjoint de la FNSEA, le premier syndicat agricole français. Écoutez.
5: C'est positif. Cette loi va permettre de donner un souffle à l'ensemble des collègues, notamment sur la partie stockage d'eau où nous vivons un été avec des chaleurs que nous n'avions jamais connues depuis plus de 50 ans. C'est sûr que de pouvoir dire que nous allons pouvoir stocker, construire des réserves, des stockages d'eau pour espérer irriguer une partie de nos surfaces, que ça soit sur des prairies, sur du maraîchage, sur de la grande culture, va pouvoir donner un peu d'espoir à l'ensemble de la profession française des agriculteurs.
1: Propos recueillis par Stéphane Genest. Une loi pourtant controversée, notamment parce qu'elle permet la réintroduction dérogatoire de pesticides interdits. Alors le Conseil constitutionnel a émis deux réserves. La première sur la zone géographique où la dérogation est accordée et la seconde sur le délai donné à l'autorité sanitaire pour statuer. François Veyrette est porte-parole de l'association Génération Future en charge des questions politiques et scientifiques. Pour lui, cette décision est quand même un net recul pour la santé et l'environnement.
6: C'est clairement un pas en arrière. On avait une loi qui vise à protéger l'environnement et la santé humaine avec une interdiction générale qui était un progrès. Il faut le dire, aujourd'hui, on ouvre une boîte de Pandore d'un retour possible de ces néonicotinoïdes alors qu'aujourd'hui, on voit bien que l'environnement est en détresse par le réchauffement climatique. C'est vraiment pas le moment d'aller remettre des insecticides extrêmement toxiques dans des écosystèmes qui sont déjà sous une pression énorme, stress hydrique, des températures affolantes depuis des mois. C'est un recul. Bon, on n'est pas surpris. Le gouvernement ne cesse de reculer dans les coups de boutoir des différents syndicats agricoles les plus conservateurs qui demandent le retour de ces substances dangereuses.
1: François Veyrette au micro de Juliette Pietraszewski. Et puis d'autres décisions rendues hier par le Conseil constitutionnel. La loi sur la fin de vie a été jugée conforme à la Constitution. Celle sur l'interdiction des réseaux sociaux aux moins de 15 ans a cependant été censurée. Les sages ont estimé qu'elle portait une atteinte disproportionnée à leur liberté d'expression. La France, où l'incendie dans le sud-ouest gagne du terrain. Plus de 1500 hectares brûlés dans les Landes. Le feu de forêt pourtant évoluait plutôt favorablement, mais des reprises de feu nocturnes ont réactivé les flammes. Je vous propose d'écouter le préfet des Landes, Gilles Claverol, qui fait le point sur la situation.
7: On a eu des reprises relativement importantes sur le sud, hein, aux portes de Garin, à proximité de Garin. Donc un feu qui s'est à nouveau propagé avec une augmentation des surfaces brûlées, on en est à quasiment 1600 maintenant, hein, 1580, bon, enfin mettons 1600 hectares à peu près. Il a fallu procéder à de nouvelles évacuations, donc une centaine de personnes environ, ce qui porte le total à 650. Et donc à nouveau ce matin, beaucoup de travail, enfin dans le prolongement de la nuit, hein, bien évidemment ça ne s'est pas arrêté, pour contenir la lisière, limiter la progression du feu. On a passé beaucoup de retardants pour protéger la route départementale, la route de Sabre notamment.
1: Voilà, vous venez d'entendre le préfet des Landes, Gilles Claverol. Les conditions s'annoncent toutefois plus favorables aujourd'hui avec des températures moins caniculaires et de possibles pluies en soirée. Je vous rappelle que 64 départements sont toujours placés en vigilance orange canicule aujourd'hui par Météo France. Et la Belgique est également en proie aux flammes. Près de 850 hectares ravagés dans un parc naturel de l'est du pays. C'est ce qu'a annoncé le gouverneur de la province de Liège et puis la Grèce. La Grèce en alerte maximale. Aujourd'hui encore, les pompiers luttent contre les flammes et plusieurs régions du pays sont toujours en alerte en raison de vents violents. Enfin, pour terminer ce journal, Léon Marchand en route pour la finale. La star française des bassins s'est qualifiée hier pour la finale du 200 mètres papillon lors des championnats d'Europe de natation de Paris. Rendez-vous donc à 16h30 aujourd'hui, temps universel pour la finale qui sera disputée par le champion olympique de la distance. C'est ainsi que se referme ce journal. Merci d'écouter RFI, à suivre sur la radio du monde, écho d'ici, écho d'ailleurs.

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1: On a tout devant derrière. On l'a tout devant derrière. Tout à fait, on l'a tout devant derrière. Ok. À la place de l'air de l'eau.

0: Alors, je m'appelle Odile, j'ai 47 ans et je vis à Sète. Je suis marin de la marine marchande depuis peu, je suis un jeune marin, on va dire, parce que j'ai choisi la voie de la mer à l'âge de 40 ans, dans le cadre d'une reconversion. Auparavant, je travaillais dans l'audiovisuel, mais bon, j'ai connu une sorte de burn-out exacerbé par le défi de la transition numérique auquel je n'ai pas su m'adapter, étant de la vieille école. J'ai cherché à me reconnecter à la nature. J'ai exploré plusieurs voies et ce besoin de changement m'a conduit de rencontre en rencontre à découvrir la voile. Donc j'ai commencé à naviguer sur le bassin de Thau avec un ami, Serge Mahé, président de l'association Les Relèvements Poétiques, une organisation de poètes marins basée sur Metz. De là, on m'a poussé à faire des études, à retourner faire des études. Donc je suis retournée à l'âge de 40 ans au lycée, le lycée de la mer Paul Bousquet à Sète. Où tout d'abord j'ai passé le diplôme de matelot. Ensuite, j'ai dû faire des miles, de l'expérience en tant que matelot, pour retourner à l'école quelques années après pour devenir capitaine, le diplôme de capitaine de sang. Aujourd'hui, je suis pilote sur des bateaux à passagers. C'est un emploi saisonnier en fait. L'été, je navigue sur la Méditerranée et puis l'hiver, j'essaye de trouver du travail ailleurs. J'ai donc une expérience inoubliable où j'ai travaillé sur les îles des Caraïbes, où je travaillais sur des catamarans voiliers. Oui, je changeais souvent de catamaran parce que je travaillais pour plusieurs entreprises qui font du charter. Et donc j'ai eu cette chance de faire toutes les Caraïbes du nord au sud. C'était des missions de 2 à 3 semaines avec une équipe réduite de professionnels maritimes et environ 12 clients maximum. Ça m'a permis de naviguer entre les îles de Caraïbes du nord au sud. J'ai eu une mauvaise expérience une fois, une mer difficile dans les îles Vierges britanniques. Et le bateau, il y a beaucoup de choses sur le bateau qui ont cassé. Et on appelle l'agence avec le capitaine pour demander une équipe technique pour venir réparer le bateau, parce qu'on avait vraiment beaucoup de choses sur le bateau cassé. Et l'agence nous dit, non, vous débrouillez, vous réparez tout seul. Et là, c'est là où je me suis dit, je ne sais rien à faire. Et de cette expérience, quand je suis rentrée en France, j'ai décidé de faire une formation à Gros-du-Roi. C'est une formation de maintenance nautique, hein, où on apprend à réparer des voiles, à recoudre des voiles, à réparer une coque, à fabriquer d'ailleurs des coques. On apprend l'électricité, la plomberie, plein de choses dans la maintenance nautique. Mais j'ai eu quelques autres expériences. J'ai eu des expériences sur, par exemple, où j'ai intégré une entreprise de travaux maritimes. Alors là, la mission que j'avais, c'était d'aller... Alors, c'est la première fois que je faisais du fluvial, mais c'était du fluvial et du maritime. C'est-à-dire que, avec un bateau pousseur, on poussait une plateforme remplie de terre qui venait du fluvial, qu'on allait jeter à 2000 des côtes de Sète. Je sais que travailler dans ce milieu n'est pas sans défi, hein, notamment pour une femme. Donc, quand j'ai intégré une entreprise de travaux maritimes, par exemple, l'expérience a été marquée par des comportements, j'avouerai, sexistes. Par exemple, je collaborais avec un capitaine qui me faisait des remarques déplacées et j'ai souvent senti une attention excessive et malveillante de la part des autres employés masculins qui me scrutaient, attendaient la moindre erreur ou faiblesse pour légitimer l'idée que je n'avais pas ma place dans ce métier. Et toute remarque de ma part se heurtait à « Oh, c'est pour rire !» Bon. Alors, j'ai eu d'autres expériences similaires quand je pilotais des bateaux à promenade. Souvent, j'entendais des réflexions « Ah, c'est une femme qui pilote !» croyant souvent que c'était mon matelot, le capitaine. Alors, ces réflexions sont souvent accompagnées de clichés sur les femmes. Me rappelant que dans certains milieux professionnels, l'égalité des genres est encore loin d'être acquise. Bon, après ça change, moi je rencontre de plus en plus de femmes marins et donc les mœurs changent, ça prend du temps mais ça change.
1: Et les études, alors c'est combien de temps pour matelot puis pour capitaine de sang?
0: Alors c'est accessible à tout le monde, même adulte ou jeune. Alors pour le matelot c'est 2 mois et demi, après il faut fournir 6 mois d'expérience. Ensuite on veut devenir capitaine, vous retournez au lycée de la mer Paul Bousquet. Et là, c'est 6 mois la formation, capitaine 200, suite encore 6 mois d'expérience.
2: Capitaine 200, ça veut dire quoi?
0: Ça ne veut pas dire grand-chose. En fait, c'est le plus petit diplôme de tous les capitaines, parce qu'après, il y a plusieurs capitaines. Il y a le capitaine 500. Puis avant le capitaine 500, il faut passer le diplôme de mécanicien 750. Et capitaine 200, vous avez la possibilité de travailler comme pilote sur des bateaux à passagers. Si vous êtes tout seul, c'est 12 clients max. Si vous êtes accompagné d'un matelot qui a le diplôme de mécanicien 750, et là, vous pouvez avoir un plus de passagers, comme ça a été mon cas cet été avec 65 passagers.
1: Et en ce moment, Odile, tu fais quoi ?
0: Donc, je fais une saison à Bouzig où je pilote un bateau à passagers, promène les touristes sur le bassin de Thau. Ensuite, donc je fais un tour sur le bassin de Thau. Ensuite, je rentre sur le parc à huîtres et je m'accoste à une table conchiculture où là, je vais monter des huîtres et des moules et je vais leur expliquer comment naît un essaim, comment on cultive les huîtres sur le bassin de Thau et ensuite les moules.
3: En gros, une table, c'est entre 10 et 12 tonnes par an de production. Et surtout, le bassin de Thau, c'est 10% de la production française. Donc l'huître, elle est de mai à août. Et à cette période-là, l'huître va éjecter sa laitance, qui va se transformer en semence, qui va se transformer en larve d'huître. Et pour ramasser ces larves d'huître, il nous faut impérativement la marée. Et comme vous le savez, ici en Méditerranée, nous n'avons pas de marée. Donc tous les producteurs de Méditerranée achètent leur essaim sur l'océan Atlantique. Comment font les producteurs de l'océan Atlantique pour ramasser leurs larves d'huître? Ils ont, à l'époque, ils avaient des tuiles de toiture, des coquilles vides. Aujourd'hui, c'est plutôt des coupelles qui ressemblent à des frisbees, qui posent à même le sable. Et quand l'océan se retire, les larves vont aller directement sur ces frisbees. Il sera simple pour le producteur de ramasser ces larves et de les mettre dans un bassin qu'on appellera la nurserie. Et entre le moment où elle a éjecté son lait et le moment où nous, on reçoit ici sur le bassin de Thau le naissin, il s'est passé déjà 6 mois.
0: C'est une super expérience parce que le bassin de Thau, c'est une merveille au niveau biodiversité. Et j'adore faire découvrir aux touristes le milieu marin, mais aussi l'environnement maritime.
3: Et c'est uniquement ces deux façons-là. Pourquoi ? Parce que le bassin de Thau est Natura 2000, il est protégé. Vous avez plus de 400 espèces végétaux dans le bassin de Thau et 100 espèces animales marines, dont l'hippocampe moucheté, qui est un animal bien plus fragile que l'huître et la moule, et qui mange la même nourriture, le phytoplancton. Donc pour nous, c'est une qualité d'avoir l'hippocampe moucheté, c'est une preuve de qualité de l'eau.
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2: Il est 7h30.

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0: Là, pour commencer, on peut démarrer avec un long fondu d'ouverture, histoire de rentrer petit à petit dans le sujet. Après, laisser dérouler, comme ça, on laisse dérouler un peu l'ambiance, on laisse vivre le truc. Et puis là, on pourra placer les voix par-dessus l'ambiance qu'on laisse vivre. Voilà, les
1: là, voix là, on sont, pourra placer une voix.
0: Voilà, bah, sur ce tapis, quoi, d'ambiance, voilà, on laisse dérouler,
1: là, on pourra placer une voix.
0: Encore un peu. Et puis là, ce serait pas mal de terminer sur un fade-out.

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Est-ce que ce n'était qu'un songe? On ressort du bois. Retourne là où tu t'es laissé toi-même, où tu as craint tes chiens aux abois, les animaux domestiques. Fais face, la nuit est passée, la lune est tombée. Retomber de l'autre côté, l'aurore est venue. Alors descends de moi, m'a dit la branche. Toi, je me penche. File, compte sur moi, rêve sur moi en pensée, même là-bas. Je serai dans le bois. Moi aussi, j'y penserai, m'a dit la branche. Tu le sais maintenant. Il ne faut pas attendre de délivrance, ni un signe de la lune immense, inflexible. Comment pourrait-elle battre des cils, elle qui n'a pas de paupières? Voilà, tout ça, c'était hier. 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

0: SLP, salut les PD, salut Ghislain.
1: Salut Philippe.
0: En forme?
1: Ouais, en forme, et toi?
0: Ouais, très bien.
1: Bon bah c'est cool, de quoi qu'on parle ce mois-ci?
0: Alors, si je me souviens bien, quand on avait fait une émission autour d'Aurélien Barreau, ils évoquaient avec son interlocuteur le fait d'inventer de nouveaux récits, en disant que c'est complètement con parce que des récits, il y en avait plein dans l'histoire de l'humanité, et que c'était peut-être, plutôt que d'en réinventer, retourner aux sources et aux origines de ces récits-là.
1: Oui, et c'était surtout ce qu'il disait, c'est qu'il y avait d'autres visions du monde que la vision occidentale.
0: C'est ça.
1: Voilà, et du coup, ce mois-ci, on va s'intéresser à ça, à d'autres visions du monde que la vision occidentale.
0: Ok.
1: Voilà.
0: Tu commences?
1: Je commence, ouais. Et plutôt que d'expliquer que moi j'explique, je vais laisser... elle s'appelle Laurence Rahim, elle fait l'émission Les Idées Larges sur Arte, et elle va nous expliquer de quoi on va parler aujourd'hui.
2: En France, on peut se dire qu'on a la chance de vivre dans une société laïque, dans laquelle l'Église a perdu son pouvoir politique, et où la religion est confinée à la sphère privée. On désigne généralement sécularisation, ce phénomène qui aurait vu les sociétés occidentales se libérer du règne du religieux. Et on considère qu'il s'agit d'un processus interne à l'Europe, révélateur de sa modernité. Le philosophe Mohamed Amer Méziane déboulonne ce récit. Dans son livre « Des empires sous la terre », il propose une toute autre histoire. Pour lui, il n'y a jamais eu de déclin de la religion, on s'est simplement mis à sacraliser d'autres choses. Et la proclamation d'un monde émancipé de Dieu a fondamentalement été un outil de l'impérialisme occidental et de l'industrialisation. Quel rapport entre la sécularisation et le colonialisme? Sommes-nous vraiment moins religieux qu'avant? Comment la laïcité a-t-elle changé le monde?
1: C'est un joli programme.
0: C'est passionnant.
1: Ouais, c'est vachement intéressant.
0: Enfin, c'est des sujets qui m'intéressent particulièrement. Ouais. Donc, je suis très content que tu nous emmènes sur ces pistes-là.
1: Eh bien, allez, je te propose qu'on y retourne directement.
0: Ok.
2: Mohamed Amer Méziane propose une nouvelle théorie de la sécularisation. Alors, ce n'est pas une notion évidente. Dans les débats publics, on utilise plus souvent le terme de laïcité. Mais si on veut être précis, on peut dire que la laïcité est un principe fondateur de la République qui est affirmé par plusieurs textes, notamment la loi de 1905 qui garantit le libre exercice des cultes et qui acte la séparation des églises et de l'État, ce qui implique surtout que l'État ne subventionne plus les cultes. Mais cette loi n'est que la consécration d'un processus historique plus ancien, la sécularisation donc, qui a commencé dès 1789 avec la Révolution française et qui a concerné toute l'Europe chrétienne. Alors ce terme de sécularisation peut avoir différents sens. Initialement, il désignait simplement l'appropriation de certains biens de l'Église par l'État. Puis il a pu désigner plus largement le déclin du religieux qui accompagnait les progrès de la rationalité scientifique dans la société. Comment est-ce arrivé ? Le philosophe allemand Hegel fait partie des premiers penseurs européens à avoir cherché à expliquer ce phénomène et surtout à expliquer pourquoi, paradoxalement, il ne pouvait que se produire dans des sociétés chrétiennes.
3: La première version du récit de sécularisation, c'est effectivement donné par Hegel. Et effectivement, Hegel dit « c'est le christianisme », parce qu'il dit premièrement que la religion chrétienne serait la seule effectivement qui aurait vraiment divinisé l'homme et humanisé Dieu. Vous voyez. Donc les deux ne sont plus séparés, homme et Dieu. Donc ça permet à l'homme de se considérer lui-même comme, si vous voulez, infini et ayant une dignité propre, si vous voulez. Et ça le conduit aussi à dire que ce qu'on appelle l'universalisme aurait une origine chrétienne, en disant au fond que les modernes, justement, n'auraient jamais pu se dire égaux devant la loi s'ils ne s'étaient pas d'abord dit égaux devant Dieu. Ils pensent que seul le christianisme a conduit les chrétiens donc à créer un monde politique, social, dans lequel le christianisme, les valeurs chrétiennes, si vous voulez, sont réalisées à travers une civilisation. C'est-à-dire, au fond, la société occidentale moderne, c'est la réalisation de la doctrine du christianisme, mais dans les faits. Voilà. Donc vous n'avez plus besoin d'être religieusement chrétien pour être chrétien, parce que vous l'êtes de facto en étant moderne. Ce discours influence beaucoup d'acteurs. C'est-à-dire que ce n'est pas un discours purement philosophique. Il influence, en fait, des pères fondateurs du républicanisme français. Ces ces auteurs, en fait, vont s'inspirer, dès les années 1840, des cours de Hegel sur la philosophie de l'histoire. Et ils vont dire, nous, les modernes, nous sommes, au fond, destinés à réaliser le christianisme à travers notre société. La grande similitude, c'est de faire du christianisme, quelle que soit sa version, l'origine de la modernité. Donc, nous sommes modernes parce que nous étions chrétiens.
2: Pour ces penseurs, le christianisme a été la religion de la sortie de la religion. La Révolution française et l'état de droit moderne représentant la réalisation des promesses du Christ. Pour moi, Madame Hermésiane, ce récit est intéressant parce qu'il montre bien que la sécularisation n'est pas tant l'abandon du sacré que son déplacement. En revanche, ce récit pose plusieurs problèmes, à commencer par le fait que la notion même de religion est une invention européenne et chrétienne qui ne renvoie à aucune réalité anthropologique universelle. De fait, le terme a commencé à être utilisé à partir du XVIe siècle dans le contexte de la conquête de l'Amérique.
4: Ça commence pas mal, je crois.
0: Ça commence pas mal. Ça m'amène plein de réflexions, mais déjà, ce que je trouve intéressant, c'est que par rapport à ce qu'il évoque, on a déjà, pour moi, les prémices d'un occidentalocentrisme.
4: Oui, c'est ça, en fait, qui est super intéressant. Je trouve qu'à partir de la religion, en fait, on voit comment, on a construit cet impérialisme-là. Mmh. Et tu verras au fur et à mesure de l'émission comment est-ce qu'il en arrive à articuler tout ça pour arriver au colonialisme, pour arriver à la prédation de la planète, etc.
0: OK.
4: On y retourne ?
0: Ouais.
3: Le terme de religion va commencer à changer en fait de sens parce qu'on a un nouvel usage de ce concept de religion qui consiste à se poser la question de savoir au fond si les autochtones des Amériques ont une religion ou pas. Et ça crée la question de savoir s'ils sont convertibles au christianisme, si on peut ou pas leur attribuer une âme, si on peut leur attribuer ou non une humanité. Question chrétienne, question missionnaire, question aussi, bien sûr, impériale et coloniale. Et alors, pourquoi c'est intéressant? Ce sont les premiers ethnographes, qui étaient souvent des missionnaires eux-mêmes, qui ont commencé à universaliser ce terme de religion, c'est-à-dire à commencer à croire en la religion. Alors, c'est pas la même chose que croire en Dieu, c'est croire en la religion. Alors, ça veut dire quoi, croire en la religion? Ils ont commencé à dire, certains d'entre eux, d'ailleurs, ont commencé à dire, parce qu'il y avait tout un débat, oui, tous les peuples du monde ont, en fait, une religion, puisque la religion nous est, en fait, naturelle. C'est un besoin de l'homme. Alors, ils n'ont pas la bonne religion, ce qu'on appelait idolâtrie, mais ils peuvent être progressivement convertis à la vraie religion qui serait le christianisme.
2: La définition de la religion s'est ensuite fixée au XIXe siècle, à une époque où les penseurs européens ont voulu comprendre et comparer les différentes croyances non bibliques des empires coloniaux et qu'ils l'ont fait à l'aune du christianisme. Et c'est dans ce contexte que quelqu'un comme Hegel a élaboré une grande histoire religieuse de l'humanité dans laquelle l'homme occidental et sa religion se retrouveraient au sommet de l'évolution. En gros, après le stade des religions primitives, il y aurait eu les polythéismes et puis enfin les monothéismes, le christianisme étant le plus avancé d'entre eux.
3: La question n'est pas de savoir ce qu'est la religion, puisque si on a toujours échoué à donner cette définition, c'est peut-être simplement que la question n'est pas la bonne.
2: Ouais.
3: Donc, c'est quoi la question? Quelle est la bonne question? Bah, c'est un peu la question qui nous intéresse, c'est-à-dire qui a inventé la religion? Qui a le pouvoir de la définir? Et qu'est-ce que ça fait, en fait? Qui ça légitime? Quel processus ça met en place? C'est-à-dire, qu'est-ce que ça transforme?
2: On a fait cet épisode avec Philippe Descola, qui a inventé la nature, où on voit comment ça a été créé en opposition à la culture. Est-ce qu'on pourrait dire la même chose pour qui a créé la religion, que ça a été créé par les mêmes qui ont créé, alors j'allais dire, le séculier, le laïque, le non-religieux, quoi.
3: Absolument. Ceux et celles qui ont inventé la religion, ce sont d'abord des missionnaires, et ensuite progressivement ceux qui inventent de plus en plus la religion après leurs ancêtres missionnaires et chrétiens, ouais. Ceux qui inventent le plus en plus la religion, ce sont ceux qui veulent s'en débarrasser. Ce sont ceux et celles qui ont aussi inventé la nature et la culture. Ce sont ceux qu'on appelle les modernes. La grammaire du mot religion, c'est-à-dire comment on l'emploie, ce mot religion, oui, ça s'est progressivement constitué contre un autre concept, contre, j'ai envie de dire, d'autres concepts.
2: Ouais.
3: Alors, quels sont ces autres concepts? C'est là qu'on va se rendre compte de la centralité de cette question pour penser notre monde,
2: ouais.
3: Nous-mêmes aussi. Religion s'oppose, j'avais dit, à politique.
2: Oui.
3: Religion s'oppose aussi à science. Religion s'oppose aussi à économie, parfois. Religion peut aussi s'opposer à société. Bref, religion peut s'opposer, en fait, à la plupart des éléments constitutifs de notre vie, justement, profane, notre vie en ce monde. Ce que vous appeliez le séculier, ce qui est, en fait, au fond, toutes les activités du monde qui, soit ne sont pas religieuses ou ne devraient pas l'être religieuses. C'est pour ça qu'on voit que ces nouvelles grammaires accompagnent la sécularisation, la laïcisation progressive des sociétés modernes.
2: La religion est donc une catégorie biaisée qui a été utilisée de manière très politique, d'abord pour valoriser le christianisme comme la meilleure religion par rapport à toutes les autres, puis à partir du 19e siècle et encore de nos jours, pour valoriser la modernité occidentale qui aurait réussi à séparer la religion de la politique.

0: un peu de légèreté, de douceur et d'angélisme.
1: Mais c'était qui?
0: C'était Rosalía.
1: Ah, moi j'avais reconnu.
0: Reliquia, okay. Extrait de l'album Lux.
1: Passionnant, en fait, ce que tu nous fais écouter. Tu rappelles le nom de l'intervenant du...
0: Le philosophe, en fait, il s'appelle Mohamed Amer Méziane.
1: Ok.
0: Et en fait, donc, on est sur SLP et on parle d'autres visions que la vision occidentale. Et on s'intéresse aujourd'hui à tout ce qui est religion. Mmh. Voilà. Et il nous offre un point de vue quand même assez détonnant, je trouve.
1: Ouais. Intéressant, et par rapport au dernier son que tu nous as fait écouter, une fois de plus, moi, la première réflexion que ça m'amène, c'est que, alors je ne sais pas si c'est une spécificité de l'Occident, mais en tous les cas, c'est vraiment un marqueur de notre civilisation. On cherche systématiquement à hiérarchiser, séparer. C'est peut-être une façon de comprendre et d'organiser le monde, mais le problème, c'est qu'on est dans des approches, du coup, qui sont extrêmement binaires. Mm. Et ça, c'est un vrai problème, de mon point de vue.
0: Oui, oui, bien sûr, ça amène... Je te propose qu'on continue, okay, tu vas voir, il va parler des problèmes que ça engendre.
1: D'accord.
2: Au fond, j'étais intrigué par le fait que beaucoup de mes collègues en sciences humaines pouvaient intervenir dans les médias en décrivant une sorte de partage, en disant qu'au fond, les sociétés occidentales, modernes, libérales, avait réussi à séparer la politique de la religion, en disant aussi autre chose qui me paraissait être une sorte de paradoxe, c'est-à-dire à dire qu'au fond, l'Occident, les sociétés occidentales, avaient réussi à séparer la politique de la religion précisément parce qu'elles étaient chrétiennes en vertu du christianisme. Alors ça me paraissait assez paradoxal, et puis effectivement, j'avais la sensation que ça produisait une forme d'exclusion, au fond, de certains... citoyens, en présupposant au fond que s'ils provenaient de cultures ou de traditions religieuses non chrétiennes, on supposait qu'au fond, ils n'étaient pas tout à fait capables de séparer la politique de la religion dans leur vie, dans leur participation à la cité.
3: Cette séparation entre la religion et la vie sociale qui, pour nous, fait de la religion une affaire des individus dans leur privé, cette manière de fonctionner n'est absolument pas celle des sociétés du Sud, comme on dit maintenant, en particulier des sociétés de l'islam, où l'on voit la religion au centre de l'organisation de la société.
2: Et donc j'ai commencé à historiciser, comme on dit, c'est-à-dire à comprendre quelle était l'histoire de ce partage, entre d'un côté un Occident qui aurait séparé la politique de la religion, et de l'autre côté des sociétés non occidentales qui ne les auraient pas séparées, donc qui auraient confondu politique et religion, qui est bien sûr quelque chose qu'on a beaucoup dit à partir du 19e siècle, avec le développement de ce qu'on appelait l'orientalisme, puisque effectivement c'était l'Orient qui était censé être la terre de la confusion de la politique et de la religion, ce qu'on appelait parfois théocratie.
4: On doit à Edouard Said, qui est l'un des principaux fondateurs des études postcoloniales, d'avoir minutieusement analysé dans son célèbre livre « L'orientalisme » la manière dont les savants européens des 18e et 19e siècles ont essentialisé dans leurs écrits sur l'Orient une figure fantasmée de l'arabe musulman arriéré, irrationnel et fanatique.
5: Ma thèse est exactement que l'Occident a conçu cet Orient à partir des besoins, si vous voulez, désirs, rêves de l'Occident.
4: Personnellement, l'orientalisme est l'un des livres qui m'a le plus marqué pendant mes études. D'un coup, j'ai pris conscience de tous les stéréotypes qui circulaient encore sur l'islam comme étant irrémédiablement incompatible avec la modernité ou la démocratie.
2: Il y a un discours, si vous voulez, orientaliste, ouais, qui existe depuis au moins la seconde moitié du XVIIIe siècle, qui attribue à l'islam spécifiquement une sorte de fanatisme congénital, ouais, voire une sorte de prédisposition à la violence et à la guerre, venant notamment du fait de considérer Mahomet non plus comme l'antéchrist ou le diable ou une émanation du diable comme l'avaient fait des dévots chrétiens, etc. pendant un certain nombre de siècles.
4: Pendant les croisades.
2: Absolument. Mais comme un législateur, donc avant tout, et comme un chef politique, et donc comme un chef de guerre. Sachant qu'on imagine qu'au fond, l'islam ne serait qu'une sorte de volonté d'expansion de la soi-disant nation arabe sur le reste du monde.
4: Edouard Saïd a montré comment ces discours orientalistes ont permis de construire deux blocs antagonistes, l'Orient et l'Occident, d'affirmer la supériorité de la modernité occidentale et de légitimer l'entreprise coloniale.
0: on y avance, hein, vers ouais, les problèmes ouais. de la société. Et moi, ce qui me choque, ce qui m'interpelle, en fait, c'est de voir combien on est imprégné de tout ça.
1: Ce que j'allais dire, c'est vraiment ce qui est évoqué là. On est en pleine actualité, quoi.
0: Mm-hmm.
1: Et c'est fou de voir à quel point c'est ancré en nous. Et y a vraiment... c'est plus qu'un effort de déconstruction, parce que même s'il est à faire, on a vraiment l'impression que cette tout ce qui a été dit là dans le dernier son sur la perception de l'islam, c'est vraiment quelque chose qui est presque de plus en plus ancré. C'est-à-dire qu'il y a un discours dominant qui fait que ça imprègne, j'ai le sentiment, de plus en plus de monde, et que ça fait écran véritablement à ce que peut être, ce que peuvent être les religions orientales, entre autres.
0: Oui, bien sûr. On est en plein dans les stéréotypes, ça fait le lit de l'extrême droite, hein, qui se sert de ça, en fait, pour asseoir son discours, etc. Enfin, et moi, c'est ça qui m'a vraiment interpellé, de voir comment on était imprégné de tout ça.
1: Conditionné.
0: Comment, même sans... C'est-à-dire sans s'en rendre compte, quoi,
1: mais
0: tu vois.
1: Particulièrement sans s'en rendre compte, je pense qu'effectivement, on est dans un monde où s'il n'y a pas des prises de conscience, ce que tu nous proposes aujourd'hui, si à un moment on ne cherche pas à, encore une fois, prendre conscience en déconstruisant tous ces stéréotypes dont on est en fait plus qu'imprégné, on est modelé avec ça. Et on peut très bien, ça peut rester totalement invisible, en fait, à ce dont on a conscience.
0: Et c'est pas tout.
1: Ok.
0: Parce qu'il continue encore, il va plus loin. Là, ça va t'intéresser.
4: Mohamed Hermezian s'inscrit dans ses travaux. Mais pour lui, le colonialisme n'est que l'une des formes historiques qu'a pris ce qu'il nomme l'impérialité. L'une de ses hypothèses étant que depuis le XIe siècle, l'Occident est hanté par le désir de ressusciter l'Empire romain et de dominer le monde face à un grand rival, l'islam. Pendant longtemps, cette impérialité est passée par un christianisme conquérant, par les guerres saintes, les croisades. Et ce qui se passe au XIXe siècle, c'est que l'impérialité se sécularise, l'Occident ne prétend plus diffuser la parole divine, mais la modernité industrielle et la civilisation.
2: On est déjà, d'ores et déjà, effectivement, dans ce qui va être nommé la mission de civilisation. Là aussi, on peut voir qu'on a affaire à un phénomène de sécularisation. Pourquoi ? Ça veut dire qu'au fond, on a mission. Mission, c'est un terme chrétien. Hein. Mission, missionnaire, ça veut dire convertir, et ça veut dire au christianisme, au fond, évangéliser, comme on l'a dit pendant des siècles. Donc, vous gardez un terme qui est chrétien, religieux, si vous voulez. Et puis, vous allez dire, au fond, que mission, ça n'est plus convertir au christianisme, c'est convertir à quelque chose qui est, justement, la civilisation. Donc, vous convertissez littéralement des peuples à la civilisation, vous convertissez à la modernité.
4: L'islam reste le grand adversaire de l'Occident, sauf qu'on ne convertit plus les musulmans au christianisme, mais à la modernité laïque et industrielle. Or, pour Mohamed Hermezian, l'industrialisation elle-même est inséparable de la sécularisation, puisque l'idée de pouvoir accomplir les promesses de la religion sur la Terre nécessite de pouvoir croire en la possibilité d'une croissance des richesses infinies.
2: Si vous voulez, en ce qui concerne cette idée de réaliser le paradis sur Terre, on n'y aurait jamais cru si on n'avait pas prétendu faire de nouvelles religions comme la religion de l'humanité, la religion de la modernité, qui sont par exemple, le positivisme d'Auguste Comte, c'est une sorte de religion de la science qui s'appelle la religion de l'humanité.
4: Si la science fut au Moyen-Âge essentiellement soumise à la religion de Dieu, elle doit désormais, au nom de la raison et de la morale, servir beaucoup plus complètement la religion de l'humanité.
2: On prétend que c'est une nouvelle religion et que c'est la religion sans Dieu, quoi. Débarrassée de Dieu. Mais on n'aurait jamais cru à la possibilité de faire un paradis sur Terre, sur l'idée sur laquelle on pourrait améliorer les conditions de vie des êtres humains sur Terre. Par quoi ? Par le biais du développement technoscientifique, des infrastructures, et aussi de l'augmentation des richesses et de la redistribution de ces richesses. Donc le ciel sur terre, c'est pas juste une métaphore. Le paradis sur terre auquel croient, si vous voulez, les modernes à partir du 19e siècle, c'est en fait un résultat du développement capitaliste et de l'industrialisation, en fait. C'est ce développement des richesses, c'est cette exploitation des ressources dont on considère qu'elles sont infinies, alors que justement, ce qu'on sait, c'est qu'elles sont finies, en fait. Pour pouvoir faire en sorte d'abolir l'influence de la religion à certains endroits, ouais, il faut la transférer à d'autres.
4: D'accord.
2: Voyez, c'est parce qu'il y a un transfert du sacré à certains endroits qu'il y a certaines autres zones ou pratiques qui peuvent être désacralisées.
4: C'est ça. J'aime bien cette idée de vase communicant. C'est parce qu'on s'est mis à sacraliser, à enchanter la modernité technoscientifique que l'on a pu désenchanter, désacraliser les sous-sols.
2: Je vais prendre deux exemples. Le premier, c'est que il y a certains textes qui sont très intrigants, qui montrent en fait qu'il y avait en Europe, mais aussi ailleurs, une conception des sous-sols comme étant un monde habité par des démons, et que très souvent les puissances extractivistes, pas tout le temps, supposaient que non, il y avait rien dans les sous-sols et qu'au fond les sous-sols n'étaient rien d'autre que des lieux désenchantés sans démons pour pouvoir justement avoir accès au charbon et l'exploiter. Autre exemple, on oublie souvent que la plupart des grandes mines du nord de l'Angleterre étaient avant en fait des terres qui appartenaient à des ecclésiastiques, bref, des biens de l'Église, ouais, quoi. Et donc, il a fallu se réapproprier ces terres, les prendre littéralement à l'Église pour y avoir, si vous voulez, accès. Ça ne veut pas dire que la sécularisation soit la seule cause du développement du capitalisme fossile, mais ça veut dire que ça fait partie des conditions de son émergence, quoi, si vous voulez.
4: Ouais.
2: Et c'est pour ça que je dis un peu, pour résumer la chose, que en voulant réaliser le ciel sur la terre, on a détruit justement la terre elle-même.
4: Mohamed Amermezian déstabilise tout ce qu'on croyait savoir sur le religieux et le laïc. La sécularisation n'est pas un processus interne à l'Europe, fruit naturel du christianisme, signe de la modernité occidentale. C'est un discours sur la religion qui a d'emblée été conçu comme un outil colonial et impérial contre l'islam. Pour Mohamed Amermezian, le sacré ne recule pas, il se déplace. On a cru dépasser les promesses illusoires du christianisme pour mieux sacraliser la modernité technoscientifique et l'idée de développement infini. Et en voulant faire descendre le ciel sur la terre, on a saccagé la terre elle-même.
0: Bon, ça finit pas très rigolo, mais...
1: Non, mais c'est clair, et j'ai rien à rajouter. Je pense que... ouais, je suis en phase, là. Et du coup, ouais, ce que je vais proposer la semaine prochaine, c'est en fait assez... complémentaire, je sais pas si c'est le bon terme, mais ça prend bien la suite, quoi.
0: Ah, bah dis donc, tu vois, finalement, on construit des choses fantastiques ensemble, sans même
1: se concerter,
0: c'est incroyable,
1: c'est
0: ça.
1: C'est fou.
0: C'est fou au bout de 20 ans.
1: Ouais, incroyable. On se retrouve la semaine prochaine.
0: La semaine prochaine.
1: Je réserve la surprise de ce que je propose la semaine prochaine.
0: Ok.
1: Allez, ciao.
0: Ciao.

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1: RFI, bonjour, 16h en temps universel, bonsoir, 18h ici à Paris.
2: Nicolas Brousse.
1: Après de nouvelles frappes israéliennes meurtrières dans le sud Liban, le Hezbollah exhorte le gouvernement de Beyrouth à mettre fin à des négociations avec Israël qualifiées d'humiliantes. La Pologne s'offre un défilé militaire sur le modèle français du 14 juillet à l'occasion de la fête de l'armée. Démonstration de force sur fond de conflit en Ukraine voisine. Au Venezuela, c'était une demande de l'opposition pour faciliter le dialogue. Le pouvoir de transition libère plus de 130 prisonniers politiques, dont un cas emblématique, une femme arrêtée en 2018 alors qu'elle était enceinte. Les deux Corées doivent faire la paix. Depuis 1953, les deux voisins n'ont signé que l'armistice. Le président sud-coréen envoie un nouveau message en ce sens, mais la réponse risque de se faire attendre une fois de plus. Le Hezbollah menace d'une riposte appropriée après au moins deux frappes israéliennes dans le sud du Liban ce samedi qui ont fait 11 morts au total. Dans la première qui a eu lieu à l'aube, 7 personnes ont perdu la vie. 3 autres sont blessées, c'est le bilan le plus élevé depuis la signature fin juin de l'accord cadre censé instaurer une trêve entre Israël et le Liban. L'armée israélienne a affirmé que cette frappe de ce matin était une riposte à une attaque du Hezbollah contre ses troupes autour des hauteurs d'Alit Taher. On fait le point avec notre correspondant à Beyrouth, Paul Ralifet.
3: Au-delà du lourd bilan, l'escalade est significative car la frappe a visé une région située à 15 km de la ligne de front et à 30 km de la frontière. Une région épargnée par les bombardements depuis 2 mois. L'aviation israélienne a également largué des barils d'explosifs sur les hauteurs stratégiques de Ali Taher où le Hezbollah disposerait d'infrastructures souterraines et de rampes de lancement de roquettes et de drones. Des ratissages à la mitrailleuse lourde et des tirs d'obus ont aussi été signalés ces dernières heures en plusieurs points du Liban Sud. L'armée israélienne maintient une pression constante malgré la trêve théoriquement en vigueur depuis fin juin. Son objectif est de déloger les combattants du Hezbollah retranchés sur les collines de Ali Taher, situées au nord du fleuve Litani et qui surplombent une partie du Liban Sud. Cette nouvelle escalade intervient au lendemain d'un discours du chef du Hezbollah qui a réaffirmé son rejet de l'accord cadre et du projet des zones pilotes, placées sous le contrôle de l'armée libanaise qui se chargerait de désarmer le Hezbollah. Naïm Hassem a martelé que son parti n'acceptera pas la capitulation ou toute violation de la souveraineté du Liban. Paul Khalifeh, Beyrouth, RFI.
1: Israël affirme ce soir qu'une des frappes visait et a tué un commandant du Hezbollah. Israël qui indique souhaiter des discussions plus sérieuses avec le Liban, selon un porte-parole du Premier ministre israélien. Alors que la menace russe se concrétise ces derniers mois en Pologne, le pays a profité de la fête de l'armée aujourd'hui pour organiser la plus grande parade militaire de son histoire. Le défilé, placé sous le slogan « Pologne safe », est l'occasion pour le gouvernement de Donald Tusk de montrer que le pays est engagé lui aussi dans la course à l'armement et ainsi lutter contre les critiques suggérant son impréparation malgré le conflit en Ukraine voisine. À Varsovie, notre correspondant Adrien Sarlat s'est glissé parmi les curieux venus assister à ce défilé XXL.
4: Au milieu de la foule réunie sur l'une des plages de Varsovie, Alina oscille entre peur et fascination en voyant passer les F-16 et F-35 au-dessus de sa tête et celle de ses enfants.
5: Il m'inspire un peu de crainte, un peu de malaise, car ce sont des engins qu'on voit normalement en temps de guerre. Mais ça reste magnifique.
4: Sur l'autre rive de la Vistule, une colonne de 300 véhicules de combat, escortée par près de 2000 soldats d'une ampleur inégalée dans l'histoire de la Pologne. Mais pour Elzbieta, pas de quoi faire oublier les accusations d'impréparation qui ont visé le ministère de la Défense cet été.
6: Tout paraît parfait sur le papier, mais en pratique, c'est une autre histoire. Le gouvernement ne peut pas tout contrôler. Et parfois, je doute de leur capacité à choisir les bonnes personnes pour les bons postes. Or, il est crucial que des personnes compétentes soient aux commandes et prennent les bonnes décisions, importantes pour le pays et pour le reste du monde.
4: Fin juillet, les systèmes d'alarme n'ont pas sonné dans certaines régions en danger lorsqu'un missile russe s'est écrasé dans un champ de l'est du pays. Et les avions de chasse ont laissé le missile finir sa course sans le neutraliser. Adrien Sarlat, Varsovie, RFI.
1: Les nouveaux appels sur les réseaux sociaux, toujours non clairement identifiés mais encore partagés des dizaines de milliers de fois pour tenter un nouveau franchissement aujourd'hui de la frontière entre le Maroc et l'enclave espagnole de Ceuta n'ont pas trouvé un écho similaire à ceux de fin juillet. Les dispositifs à la frontière ont été renforcés. Le Maroc a sorti les grands moyens sécuritaires pour décourager les candidats à l'immigration illégale. Au Zimbabwe, le bilan du naufrage d'un ferry survenu cette semaine sur le lac Kariba s'est alourdi pour atteindre 68 morts après la récupération de 22 corps supplémentaires ce samedi. Afrique Soir, première édition à 18h30, temps universel.
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1: Au Venezuela, le gouvernement intérimaire a annoncé hier la remise en liberté de 131 prisonniers politiques. 7 mois après l'exfiltration du président Nicolas Maduro par les États-Unis, le sort des encore nombreux prisonniers politiques est devenu un enjeu majeur de la transition lancée par Washington et le pouvoir intérimaire à Caracas, qui répondent ainsi à une demande de l'opposition qui vient d'engager des pourparlers avec le pouvoir. Sofia Katsenkova nous a rejoint en studio. Sofia, ces personnes sont libérées, certes, mais elles restent tout de même soumises à des restrictions.
7: Exactement, ce n'est pas une liberté pleine et entière. Certains de ces anciens détenus devront se présenter chaque mois devant le tribunal et ils ne pourront pas quitter le pays. Et selon une ONG sur place, seulement 64 ont été libérés depuis vendredi soir sur les 131 annoncés par les autorités. Parmi les personnes sorties de prison, une figure emblématique, elle s'appelle Emir Landris Benitez. Après 8 ans d'incarcération, elle est sortie de prison en fauteuil roulant. La police l'avait arrêtée en 2018 alors qu'elle était enceinte. On l'accusait d'avoir participé à un attentat contre le président déchu Nicolas Maduro, une accusation qu'elle a toujours niée. Plusieurs ONG affirment qu'elle a été torturée en prison au point d'en faire une fausse couche et aujourd'hui elle souffre encore de graves séquelles physiques. Ces libérations interviennent après un premier cycle de négociations entre le pouvoir intérimaire et une partie de l'opposition chapeautée par Washington. Les États-Unis ont salué cette étape, je cite, cruciale vers la réconciliation du Venezuela. De nouveau, pourparlers sont prévus, mais aucune date n'a encore été fixée.
1: Les précisions en direct sur RFI de Sofia Katsenkova. En France, la section cybercriminalité du parquet de Paris ouvre une enquête après un piratage record. Les données de près de 700 000 usagers de l'administration fiscale ont été récupérées illégalement. Données aussi sensibles que les noms, prénoms et revenus fiscaux de référence. Les éléments de connexion au site des impôts ne sont pas concernés, selon le fisc, qui va quand même contacter les usagers concernés en début de semaine prochaine, notamment pour les sensibiliser au risque d'usurpation d'identité. Officiellement, les deux pays voisins sont toujours en guerre malgré l'armistice signé en 1953, mais le président sud-coréen souhaite signer un véritable traité de paix avec la Corée du Nord. Plus de 70 ans après le début de cette guerre, désormais très froide, Séoul veut passer à la coexistence pacifique. La proposition a été faite à l'occasion du 81e anniversaire de la libération de la colonisation japonaise, mais elle intervient alors que le Nord vient de dénoncer les exercices militaires conjoints de Séoul et Washington qui doivent avoir lieu ce mois-ci. À Séoul, on rejoint Sergio Fioretti.
8: Tourner la page, c'est toute l'ambition du président sud-coréen Lee Jae-myung dans son discours à l'occasion de la fête de la libération de l'occupation japonaise. Si les relations avec l'ennemi d'hier, le Japon, vont bon train, comme le souligne le chef d'État, il faut désormais œuvrer à la paix avec ceux qui sont encore ennemis aujourd'hui, la Corée du Nord. C'est une proposition régulièrement évoquée par le président qui souhaite aujourd'hui l'officialiser au travers de son discours, engager des discussions avec Pyongyang pour signer un traité de paix qui remplacerait l'armistice signé en 1953. Le président sud-coréen entend respecter l'existence de la Corée du Nord ainsi que son régime politique avec lequel il souhaite discuter de la manière de limiter l'armement nucléaire nord-coréen. Une bonne volonté affichée, mais il reste très peu probable à l'heure actuelle que Pyongyang réponde positivement à l'offre de Séoul. Les communications entre les deux pays restent gelées tandis que la Corée du Nord a récemment construit de nouvelles fortifications à la frontière intercoréenne. C'est le Fioretti, Séoul, RFI.
1: En ce grand week-end de transhumance, une grève bien suivie des hôtesses et stewards perturbe les liaisons avec la France d'EasyJet. Plus de la moitié des vols annulés aujourd'hui et demain dimanche sur les bases françaises de la compagnie aérienne. Le personnel navigant proteste notamment contre des plannings constamment remaniés, y compris à la dernière minute. Certains ont plus d'une cinquantaine de changements de plan de vol par semaine, compliquant, on l'imagine assez facilement, l'organisation de la vie privée. En France, EasyJet, compagnie low cost, est devenue la deuxième en termes termes de passagers derrière Air France. Bonne nouvelle en revanche en Italie, l'aéroport de Catane en Sicile a rouvert après une semaine de suspension des vols en raison non pas d'une grève mais d'une éruption de l'Etna, le célèbre volcan de la région. Et puis c'est le dernier week-end pour la Cannes féminine, football donc tout à l'heure à 17h TU, c'est la petite finale entre le Maroc et l'Algérie. Les Marocaines trouveront-elles autant de motivation que leurs adversaires pour ce derby maghrébin? La réponse donc dans 50 minutes puisqu'il est 18h10 ici à Paris. Merci d'écouter RFI.
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Ces mains qui me font du fla-fla, ces mains luminantes qui meuglent. Cette rumeur me suit longtemps. Comme un mendiant sous l'anathème. Comme l'ombre qui perd son temps à dessiner mon théorème. 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

0: J'ai pas encore les pieds dans le trou, mais ça vient, bon Dieu. Tu te rends pas compte que ça vient? Et plus ça vient, plus je m'aperçois que j'ai pas eu ma ration d'imprévu. Et j'en redemande. T'entends? J'en redemande!
1: L'imprévu? Qu'est-ce que ça veut dire?
0: Oh, rien, c'est les idées d'un autre monde. 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
1: Parce que tu sais, si ça te manquait vraiment, si tu pensais trop, tu pourrais, je sais pas moi, reprendre un peu de vin au repas, un demi-verre.
0: Un demi-verre. Dis-toi bien que si quelque chose devait me manquer, ce serait plus le vin. 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

0: Ça va être naturel, tranquille, décontracté, comme une illustration en fait de vous, un peu sublimée, on peut dire, c'est ça. Et puis vous découvrez l'endroit, vous dites qu'est-ce que c'est que cet endroit-là, que je ne connais point. Alors comme ça, tel que vous êtes, vous regardez en l'air, mettons, juste avec vos yeux, comme ça, comme si vous aviez quelque chose, ouais, très bien, parfait, ça c'est très très beau, et vous nous regardez. Voilà, très bien. Puis alors là, comme vous voyez, comme d'hab, c'est formidable.
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